Le ciel raconte la gloire de Dieu. Toutes les étoiles annoncent ce qu'il a fait. Chaque jour raconte cela au jour suivant. Chaque nuit le fait connaître à la nuit qui la suit.

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0: portes, levez la tête. Ô portes, levez-vous. Relevez vos frontons. Ô portes, haussez-vous, vous portes éternelles, pour que le roi de gloire y fasse son entrée. Qui est ce roi de gloire? Le Seigneur des armées célestes. C'est lui le roi de gloire.
1: Mieux vaut habiter à l'angle d'un toit que de partager la demeure d'une femme querelleuse. L'âme du méchant désire le mal. Son ami ne trouve pas grâce à ses yeux. Quand on châtie le moqueur, le sot devient sage. Et quand on instruit le sage, il accueille la science.

désobéissance à Dieu a provoqué une honte et une peur si profonde que des feuilles de figuier éphémères n'ont pu cacher, car ils ont péché contre l'Éternel. Mais dans sa grande miséricorde et sa bonté, l'Éternel lui-même a pourvu un moyen pour les sauver, pour effacer leur honte et le péché de l'humanité tout entière.

aujourd'hui? Derrière quoi nous cachons-nous? Quelles sont nos feuilles de figuier? Vivre par les autres, au regard des autres, vouloir être accepté des autres, quelle prison! La crainte d'être rejeté nous pousse à les imiter et nous éloigne de nous-mêmes.

parole dit, il n'en est aucun qui fasse le bien, pas même un seul. Psaume 14, verset 1. Aucun ne veut servir Dieu et se soumettre à lui, car il serait tout de suite rejeté par les autres et laissé pour compte. Et personne ne veut être seul et défendre la justice. Mais la parole de Dieu dit, entrez par la porte étroite, car large est la porte, spacieux est le chemin qui mène à la perdition. Et il y en a beaucoup qui entrent par là. Mais étroite est la porte, resserré le chemin qui mène à la vie. Et il y en a peu qui les trouvent. Matthieu 7, verset 13.

que je parle. En quoi as-tu mis ta confiance? Serait-ce dans ta maison, ta voiture, ton argent? Est-ce en ce que tu possèdes? Ou peut-être dans ta carte de visite, ta réputation, ton image? Oui, je suis monsieur tel, je suis madame tel. Est-ce en tes connaissances, ton talent, ta beauté? Et quoi d'autre? Tu as beau avoir toutes les possessions, être entouré de beaucoup de gens et être tout seul. La réalité, c'est qu'au fond de toi, tu es bien triste, vide et malheureux.

tu n'auras plus besoin de ces feuilles. D'autres, dans leur acharnement pour briller, convoitent le trône de Dieu. Ils convoitent sa gloire. Mais Dieu est un Dieu jaloux, et lui seul est digne de gloire. Lui seul est digne de louange. Lui seul élève, et lui seul abaisse. Humiliez-vous donc sous la main puissante de Dieu, afin qu'il vous élève au temps convenable. Telle voie paraît droite à un homme, mais à son issue, c'est la mort. Proverbe 16, verset 27.

Derrière le maquillage, les sourires fabriqués, faisant croire que tout va bien. Tu dis en toi-même, jusqu'à quand? Jusqu'à quand? Mais je te dis que tout peut changer aujourd'hui même. Accepte Jésus-Christ comme ton sauveur personnel. Il comblera ce vide que tu as au fond de toi. Il brisera ces chaînes qui te tiennent prisonnier et te rendra libre. Oui, libre. Cette liberté que seul le Fils de Dieu

Tu n'auras plus à avoir honte. Ton péché sera lavé dans son sang. Et Dieu le Père te couvrira de sa robe de justice. Jésus dit, je suis le chemin, la vérité et la vie. Nul ne vient au Père que par moi. Dieu sait tout de toi. Il te veut car il t'aime. Et il veut te recevoir en tant que fils, fille. Non, tu n'es pas allé trop loin. Jésus a payé de sa vie le prix de ta réconciliation avec le Père. Dieu veut que tu viennes à lui comme tu es. C'est lui qui justifie. Il ne veut pas te juger. Il veut te sauver. Il est le Tout-Puissant. Il te connaît, il t'a créé. Il sait comment tu es fait. Tu es amour. Il t'aime, oui, toi. Dieu t'aime. Accepte et reçois son Fils Jésus, car c'est le don gratuit du Père pour tes péchés.

Ô Éternel, tu es pour moi un bouclier qui me protège. Ô toi, ma gloire, tu me feras marcher encore la tête haute. À haute voix, je crie vers l'Éternel. De sa montagne sainte, mon Dieu m'exaucera.

0: Que deviendrais-je si je n'avais pas l'assurance de voir l'amour de l'Éternel au pays des vivants? Attends-toi donc à l'Éternel. Sois fort. Affermis ton courage. Oui, attends-toi à l'Éternel.
1: Seigneur, nous voulons venir avec reconnaissance et avec joie dans tes parvis.

0: des épines, des pièges sont sur la voie de l'homme pervers. Celui qui garde son âme s'en éloigne. Instruit l'enfant selon la voie qu'il doit suivre, et quand il sera vieux, il ne s'en détournera pas. Le riche domine sur les pauvres, et celui qui emprunte est esclave de celui qui prête. Celui qui sème l'iniquité moissonne l'iniquité, et la verge de sa fureur disparaît.
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qui gen volonté pour marcher dans direction éclairée. Et pas gen développement pays sans conscience patriotique. Tout ouvrier conséquent.

0: développer la batterie.
1: Je me confie en l'Éternel, je ne faiblirai pas. Sonde-moi, Éternel, éprouve-moi et examine mon cœur et mes pensées. Je garde ton amour présent à mon esprit et je conduis ma vie selon ta vérité.

Ok. Est-ce qu'il y en a qui utilisent encore le chant d'espérance dans leur église? Est-ce qu'il y en a qui connaissent le 155 français? Ah non, 155 c'est quoi? Non, c'est pas ça, c'est quoi? Ok. Chantez-le pour moi. 3, 4.

lui qui combat. Et les yeux fermés, je m'avance. Tranquille, tranquille, sur le droit chemin.

Ceux qui ont le cœur pervers sont en abomination à l'Éternel. Mais ceux dont la voie est intègre lui sont agréables. Certes, le méchant ne restera pas impuni, mais la postérité des justes sera sauvée. Un anneau d'or au nez d'un pourceau, c'est une femme belle et dépourvue de sens. Le désir des justes, c'est seulement le bien. L'attente des méchants, c'est la fureur.

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1: Le vin est moqueur. Les boissons fortes sont tumultueuses. Quiconque en fait excès n'est pas sage. La terreur qu'inspire le roi est comme le rugissement d'un lion. Celui qui l'irrite pêche contre lui-même. C'est une gloire pour l'homme de s'abstenir des querelles. Mais tout insensé se livre à l'emportement.

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1: Voilà le petit moment.

Ça y est, c'est fini pour Entre deux notes. J'espère que vous avez aimé et que vous vous êtes bien reposé entre deux notes. Salut et à bientôt !

Comme dans l'eau, le visage répond au visage. Ainsi, le cœur de l'homme répond au cœur de l'homme. Le séjour des morts et l'abîme sont insatiables. De même, les yeux de l'homme sont insatiables. Le creuset est pour l'argent et le fourneau pour l'or. Mais un homme est jugé d'après sa renommée.

mon fils. Sois sage et réjouis mon cœur, et je pourrai répondre à celui qui m'outrage. L'homme prudent voit le mal et se cache. Les simples avancent et sont punis.

une gouttière continue dans un jour de pluie et une femme querelleuse sont choses semblables. Celui qui la retient, retient le vent et sa main saisit de l'huile. Comme le fer aiguise le fer, ainsi un homme excite la colère d'un homme. Celui qui soigne un figuier en mangera le fruit, et celui qui garde son maître sera honoré. »

Loué soit l'Éternel, car il m'exauce lorsque je le supplie. L'Éternel est ma force, mon bouclier. En lui je me confie. Il vient à mon secours. Aussi, mon cœur bondit de joie. Je veux chanter pour le louer.

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L'enseignement du sage est une source de vie pour détourner des pièges de la mort. Une raison saine a pour fruit la grâce, mais la voie des perfides est rude. Tout homme prudent agit avec connaissance, mais l'insensé fait étalage de folie. Un envoyé méchant tombe dans le malheur, mais un messager fidèle apporte la guérison.

Loué soit l'Éternel, car il m'a témoigné son merveilleux amour. Lorsque j'étais comme une ville que l'on assiège, désemparée, je me disais, il ne se soucie plus de moi. Mais tu m'as entendu quand je te suppliais, quand je t'appelais à mon aide.

0: mieux vaut une réprimande ouverte qu'une amitié cachée. Les blessures d'un ami prouvent sa fidélité, mais les baisers d'un ennemi sont trompeurs. Celui qui est rassasié foule aux pieds le rayon de miel, mais celui qui a faim trouve doux tout ce qui est amer.
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0: Le paresseux dit, il y a un lion sur le chemin, il y a un lion dans les rues. La porte tourne sur ses gonds et le paresseux sur son lit. Le paresseux plonge sa main dans le plat et il trouve pénible de la ramener à sa bouche. Le paresseux se croit plus sage que cet homme qui répond avec bon sens.
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L'ange de l'Éternel monte la garde autour de ceux qui le révèrent. C'est lui qui les libère. Goûtez et constatez que l'Éternel est bon. Oui, heureux l'homme qui trouve son refuge en lui.

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1: Lorsque les hommes justes lancent leur cri vers lui, l'Éternel les entend. Aussi, il les arrache à toute leur détresse. Car l'Éternel est proche de ceux qui ont le cœur brisé. Il sauve ceux qui ont l'esprit abattu. Le juste doit passer par beaucoup de souffrances. Mais l'Éternel l'en délivre toujours. Il veille sur ses eaux. Aucun d'eux n'est brisé.

Je me confie en l'Éternel, je ne faiblirai pas. Sonde-moi, Éternel, éprouve-moi et examine mon cœur et mes pensées. Je garde ton amour présent à mon esprit et je conduis ma vie selon ta vérité.

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1: Comme l'oiseau qui erre loin de son lit, ainsi est l'homme qui erre loin de son lieu. L'huile et les parfums réjouissent le cœur, et les conseils affectueux d'un ami sont doux. N'abandonne pas ton ami et l'ami de ton père, et n'entre pas dans la maison de ton frère au jour de ta détresse. Mieux vaut un voisin proche qu'un frère éloigné.

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2: Le problème du conflit humain est aussi vieux que l'homme. Cela a commencé dans les dédales du jardin d'Éden, quand Caïn, poussé par l'envie, a tué son frère Abel. À l'époque, comme maintenant, les gens se battaient parce que le conflit est inhérent à nos natures. Quelqu'un a fait la remarque un jour que dans les derniers 4000 ans, il y a eu au moins 300 ans de paix. Mais la personne la plus optimiste est forcée d'admettre qu'il y a quelque chose qui ne va pas sérieusement avec un monde ayant une telle passion pour la destruction. Si quelqu'un de Mars était envoyé pour observer l'occupation majeure de la Terre, il devrait, pour être juste, raconter que la guerre est l'industrie principale de la Terre. Il dirait que le peuple de la Terre est trop querelleur pour s'entendre et trop égoïste pour vivre ensemble dans la paix. Il n'y aura pas de vraie paix dans le monde tant qu'on n'est pas en paix avec Dieu. La paix est plus que simplement une cessation d'hostilité, un arrêt momentané dans une guerre. C'est quelque chose de plutôt positif. C'est une relation spécifique avec Dieu. C'est une réalité spirituelle dans un cœur humain qui a eu un contact vital avec le Dieu infini. La Bible dit « Mais maintenant, en Jésus-Christ, vous qui étiez jadis éloignés, vous avez été rapprochés par le sang de Christ, car il est notre paix. » En Angleterre, j'ai vu une peinture qui montrait un soldat allant au front pour réparer les lignes de communication. Le message qui allait passer à travers ces lignes voulait dire la vie à des centaines, peut-être des milliers d'hommes. Il a trouvé une brèche dans les fils, mais il n'avait rien pour réparer cette cassure. Pendant que les obus de l'ennemi explosaient autour de lui, il a pris un câble cassé dans sa main droite, a saisi l'autre câble et a fait la connexion. La peinture dramatique portait le titre « À travers ». Christ, par sa mort sur la croix, a réparé la brèche entre Dieu et l'homme. La Bible dit « Il est notre paix ». Vous qui étiez jadis éloignés, vous avez été rapprochés. Lui qui des deux n'en a fait qu'un. Bien que Dieu n'ait jamais été l'ennemi de l'homme, l'homme par choix est devenu l'ennemi de Dieu. La révolte de l'homme a commencé dans le jardin d'Éden, quand Adam s'est rebellé contre Dieu et est devenu l'allié de Satan. C'est là que l'inimitié a commencé. C'est à ce moment-là que la brèche a été faite. L'histoire de l'humanité a été le rapport d'un effort futile pour vivre heureusement et en paix, mais séparé de Dieu. Quand Israël a rejeté l'adoration de Jéhovah pour adorer les idoles, il a perdu sa paix et il est devenu soit une proie pour les autres nations, soit il est entré dans une série de guerres. Un pas loin de Dieu, du Dieu vrai et vivant, est un pas dans la direction d'un conflit. Il n'y aura pas de paix tant que nous n'avons pas trouvé la paix avec Dieu. La Bible ne laisse pas de doute sur la nature de la paix que Christ a rachetée pour nous. Jésus-Christ a fait la paix par le sang de sa croix. Il a porté nos péchés pour que ceux qui le connaissent en tant que sauveur n'en soient plus embarrassés. Christ s'est mis entre des individus voués à l'échec et à la colère de Dieu. Et il se tient entre le Dieu saint et des gens en conflit, en rébellion, en bataille. Il est le seul espoir pour une paix dans la bataille spirituelle intérieure de l'âme. Et pour cette raison, il est le seul espoir pour une stabilité social. Dans un monde matérialiste qui a essayé de casser ses relations avec Dieu, nous n'avons aucun endroit pour nous retirer, sauf en nous-mêmes. Si nous voulons être des faiseurs de paix, nous devons d'abord faire la paix avec Dieu. La Bible dit « Il n'y a pas de paix pour les méchants ». Le prophète Ésaïe a dit « Ils ne connaissent pas le chemin de la paix. Il n'y a pas de justice dans leur voie. Ils prennent des sentiers détournés. Quiconque y marche ne connaît pas la paix. » Jusqu'à ce que nous fassions l'armistice avec Dieu, Nous ne pouvons pas connaître la paix avec notre égal. Le psalmiste David a dit « Je me couche et je m'endors en paix, car toi seul, ô Éternel, tu me donnes la sécurité dans ma demeure. » Mais comment découvrir cette paix? Le premier pas pour trouver cette paix avec Dieu est d'arrêter de nous battre avec lui. À travers la Bible, à travers l'Église, à travers les vies des gens des chrétiens, Dieu a essayé de nous atteindre avec le message qu'il veut nous donner, la paix. Christ a dit à ses disciples, « Je vous donne ma paix ». Il veut nous donner la paix aussi. Mais nous devons arrêter de lui résister. Nous ne devons plus l'exclure de notre vie. Nous devons arrêter de lui résister. Le deuxième pas pour trouver la paix avec Dieu est de se rendre à lui. Arrêtez-vous d'être offensif. La Bible dit, concernant un peuple qui n'avait pas la paix avec Dieu, « Ne raidissez donc pas votre cou comme vos pères, donnez la main à l'Éternel. » La paix qui suit l'acceptation de Christ en tant que sauveur est plus que la paix dont on parle sur cette terre. C'est un grand trésor spirituel, même si ça n'apporte pas une prospérité mondaine telle qu'on peut la concevoir. Connaître Christ veut dire avoir la plus grande des richesses, une place dans le royaume de Dieu. Des hommes et des femmes qui lui donnent la première place trouvent qu'il n'y a pas besoin de s'inquiéter pour les choses de ce monde. Cherchez d'abord le royaume et la justice de Dieu, et toutes ces choses vous seront données par-dessus. Mais il y a encore un aspect concernant la paix avec Dieu. Ce n'est pas une paix passive qui est sans occupation, c'est une paix d'activité, de service. Le troisième pas pour trouver la paix avec Dieu est de le servir. La Bible a dit à un peuple ancien, non pas simplement de se rendre, mais « Servez l'Éternel, votre Dieu, pour que sa colère ardente se détourne de vous. » Ayant trouvé la paix avec Dieu, après nous sentons la paix de Dieu. Dieu ne nous considère pas comme ses esclaves, mais comme ses enfants. La Bible dit « Bien-aimés, nous sommes maintenant enfants de Dieu. Nous nous sommes vendus à lui. On nous amène dans des vignobles luxuriants de sa grâce. On nous fait prendre part aux fruits de l'Esprit. » La paix de Dieu n'est pas une simple abstraction recommandée par des pasteurs, des théologiens. Des milliers de personnes peuvent témoigner qu'elles ont expérimenté la paix de Dieu et l'ont trouvée merveilleusement adéquate pour leur vie quotidienne. Vous aussi, vous pouvez expérimenter la paix de Dieu à travers Christ, car il est notre paix. Avoir la paix avec Dieu et avoir la paix de Dieu, n'est-ce pas suffisant? Cette relation verticale a besoin d'être élaborée horizontalement, autrement notre foi est vaine. Jésus a dit que nous devons aimer le Seigneur notre Dieu de tout notre cœur et notre prochain comme nous-mêmes. Cet amour double pour Dieu et pour l'homme est comme les pôles positifs et négatifs d'une pile. À moins que les deux connexions soient faites, il n'y a pas de puissance. Si nous avons la paix avec Dieu et la paix de Dieu, nous deviendrons des faiseurs de paix. Nous serons non seulement en paix avec nos voisins, mais nous serons en train de leur montrer le chemin pour découvrir la source de la vraie paix en Christ. Nous pouvons être des faiseurs de paix dans beaucoup de parties de notre vie. Il n'y a pas de partie de notre vie qui ne soit pas atteinte par cette paix de Dieu que nous devons partager avec les autres. Comment être des faiseurs de paix? La formule est simple. D'abord, faire la paix avec Dieu, puis faire la paix dans la communauté. Le fruit de la nature humaine est le désaccord et la querelle. Mais le fruit de l'esprit, c'est l'amour, la joie, la paix, la patience, la bonté, la maîtrise de soi, la fidélité, la douceur, la tempérance. Notre problème est que nous avons essayé de construire une bonne société sans Dieu. Quand Jésus a dit à Nicodème qu'il devait naître de nouveau, il s'adressait non seulement à un grand enseignant, mais à nous tous, parce que Jésus a vu en Nicodème un représentant typique de l'espèce humaine. Le monde ne peut pas renaître tant que les gens ne sont pas nés de nouveau, tant qu'ils ne sont pas en paix avec Dieu. Vouloir faire la paix est une vocation noble. Mais nous ne pouvons pas faire la paix seulement. Nous devons avoir l'équipement correct pour être faiseur de paix, nous devons connaître le donneur de paix. Pour faire la paix sur la terre, nous devons connaître la paix du ciel. Nous devons le connaître, lui qui est notre paix, Christ. Jésus n'a pas laissé d'héritage matériel à ses disciples, mais il a souhaité à ses disciples quelque chose de plus riche que de l'or, plus durable que des vastes terrains, plus désirable que du marbre. Il nous a souhaité sa paix. Il a dit, « Je vous laisse la paix, je vous donne ma paix, je ne vous la donne pas comme le monde donne, que votre cœur ne se trouble pas et ne s'alarme pas. Si nous le connaissons et connaissons la paix qu'il donne, nous pouvons devenir des faiseurs de paix. »

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1: Entrez dans les parvis du roi des rois. En tout temps, peuple, confiez-vous en lui. Répandez vos cœurs en sa présence. Dieu est notre refuge.
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1: 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Et un verset vous sera donné pour vous encourager.
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Chers amis et auditeurs, sans oublier les internautes, aujourd'hui sur RSV, la 101.4 en FM, réjouissons-nous dans votre émission en sa présence.

J'ai parlé de nous réjouir? Oui, c'est bien ça. Sauf que cette émission sera spécialement dédicacée aux îles, car les habitants des îles proches comme lointaines savent aussi louer Dieu, n'est-ce pas? Alors, îles, n'hésitez pas, louez votre Dieu.

ASMR. Oui, louez Dieu, car si nous ne louons notre Dieu, les pierres crieront. Donnons-lui gloire, car il en est digne.

L'y mériter toute gloire, oui, il mérite ce qui lui revient, la gloire, l'adoration, mais aussi nos prières. Dans cette partie instrumentale, prenons un temps devant Dieu pour nous purifier et nous laisser remplir par son esprit.

Je le crois. Quelque chose se passe dans les lieux invisibles et Dieu envoie sa rosée et sa pluie bienfaisante sur ses enfants. Recevons sa paix, sa joie et sa vie divine.

Salut, c'est Héloïse. J'ai pris beaucoup de plaisir à partager avec toi ce que Dieu m'a mis sur le cœur. Et je dois dire qu'à celui qui peut faire par la puissance qui agit en nous, infiniment au-delà de tout ce que nous demandons ou pensons, à lui seul soit la gloire, dans ma vie, dans l'Église, en Jésus-Christ et dans toutes les générations. Et toi, n'oublie jamais que Dieu t'aime, et moi aussi, je t'aime.

Oui, il n'est pas toujours facile de rester dans la présence de Dieu lorsque nous avons diverses occupations, diverses distractions. Mais lorsque nous nous tenons en sa présence, c'est pour recevoir sa grâce, pour recevoir ce qu'il nous a promis et pour nous laisser remplir par lui.

Que Dieu nous aide dans nos faiblesses, qu'il nous façonne à sa ressemblance. Purifie-nous, Seigneur, et renouvelle en nous un esprit bien disposé.

Il n'est pas toujours facile de mettre en pratique les commandements de Dieu. Mais ne dit-il pas que son joug est doux et son fardeau léger? Et nous savons qu'en nous soumettant à Dieu et en résistant aux manigances du diable, celui-ci fuira nous loin de nous et nous vivrons en sécurité dans la présence du Maître.

Nous voulons t'appartenir non pas à 50%, mais complètement. C'est en tout cas le désir de mon cœur. Et vous? Réalisons qu'il est l'enseignant par excellence et sa parole est un guide spirituel donné afin de nous rendre semblables à Jésus.

Quel rafraîchissement que d'être en sa présence. La parole est aussi une nourriture pour notre âme. Passons à la méditation dans Ésaïe 51, verset 5. Ésaïe 51, au verset 5. Ma justice est proche. Mon salut va paraître. Et mes bras jugeront les peuples. Les îles espéreront en moi. Elles se confieront en mon bras.

Chers amis et auditeurs, ce moment arrive à son terme. Toutefois, demeurons en sa présence en attendant la prochaine émission. Je vous dis à très bientôt.

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0: Voici l'homme heureux. Il n'écoute pas les conseils des gens mauvais, il ne suit pas l'exemple de ceux qui font le mal, il ne s'assoit pas avec les moqueurs. Au contraire, il aime l'enseignement du Seigneur et le redit jour et nuit dans son cœur. Comme un arbre planté au bord de l'eau, il donne ses fruits au bon moment et ses feuilles restent toujours vertes. Cet homme réussit tout ce qu'il fait.
1: Dieu aime la justice et la droiture. L'amour de l'Éternel remplit la terre. L'Éternel a parlé, les cieux ont été faits par la parole de l'Éternel, et toute l'armée des étoiles est née du souffle de sa bouche.

le courage face aux grands défis qui se dressent devant nous. Livre de Romains, le chapitre 16, les versets 17 à 18. Je vous exhorte, frères, sœurs, à prendre garde à ceux qui causent des divisions et des scandales au préjudice de l'enseignement que vous avez reçu. Éloignez-vous d'eux, car de tels hommes ne servent point Christ, notre Seigneur, mais leur propre ventre, et par des paroles douces et flatteuses, ils séduisent les cœurs des simples ou encore des non-affermis. Amen. L'apôtre Paul lance un avertissement sérieux à l'Église afin de la mettre en garde contre ceux qui causent un préjudice à l'Église. Les chrétiens doivent prendre garde aux colporteurs, s'éloigner d'eux et de leur ministère. Attention à ceux qui enseignent que le salut s'obtient que par la grâce et que la foi qui sauve n'inclut pas nécessairement l'obéissance à Christ qui est la clé du salut. Ils croient qu'une personne peut vivre dans le péché et rejeter la loi morale de Dieu et cependant être sauvée. Erreur monumentale, chose à ne pas croire. Ces faux docteurs sont des orateurs éloquents qui prononcent des paroles réconfortantes et des discours flatteurs, mais en réalité, ce sont des séducteurs. Dans le livre de 1 Corinthiens, chapitre 14, verset 20 nous dit, « Frères, ne soyez pas des enfants sous le rapport du jugement, mais pour la malice, soyez des enfants. Et à l'égard du jugement, soyez des hommes faits. » Nous pouvons également lire dans Jude, chapitre 1, verset 16. Ce sont des gens qui murmurent, qui se plaignent de leur sort, qui marchent selon leur convoitise, qui ont à la bouche des paroles hautaines et qui admirent les personnes par motif d'intérêt. Permettez-moi de penser que Dieu nous parle. Oui, il nous met en garde. Mais pour connaître ces choses, nous devons lire la parole de Dieu qui s'intitule la Bible ou encore la Sainte Bible. Sur ce, je vous laisse méditer et je vous dis à très bientôt pour une prochaine pensée du jour dans l'émission « Au creux des vagues ». 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

Les oracles sont sur les lèvres du roi. Sa bouche ne doit pas être infidèle quand il juge. Le poids et la balance juste sont à l'Éternel. Tous les poids du sac sont son ouvrage. Les rois ont horreur de faire le mal, car c'est par la justice que le trône s'affermit. Les lèvres justes gagnent la faveur des rois, et ils aiment celui qui parle avec droiture. Celui qui donne aux pauvres n'éprouve pas la disette, mais celui qui ferme les yeux est chargé de malédictions. Quand les méchants s'élèvent, chacun se cache, et quand ils périssent, les justes se multiplient.

L'homme riche se croit sage, mais le pauvre qui est intelligent le sonde. Quand les justes triomphent, c'est une grande gloire. Quand les méchants s'élèvent, chacun se cache. Celui qui cache ses transgressions ne prospère point, mais celui qui les avoue et les délaisse obtient miséricorde. »

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Nous allons partager la parole. Nous sommes dans le livre des Actes des Apôtres, au chapitre 7, à partir du verset 54. Nous sommes dans ce thème, suivre Jésus, car il est notre chemin, notre modèle, notre héros. Alléluia. Un jour, on demandait à nos enfants, qui est votre héros? Il était à l'école et il a dit, mon héros, c'est Jésus. On pensait qu'il aurait dit, bon, telle personne qui a fait telle œuvre, hein, telle personne qui a construit telle chose. Il a dit, mon héros, c'est Jésus. Et même si cela n'a pas été, j'allais dire, été de l'avis de tous, mais il était persuadé que Jésus est le meilleur des héros. Alors qu'il soit aussi notre héros. Amen. Comme il fut le héros de cet homme dont nous allons partager non seulement le témoignage, mais aussi le récit. Acte 7, verset 54. Que la parole soit bénie dans nos cœurs et qu'elle produise l'impact convenu, l'impact que Dieu attend dans notre vie, aujourd'hui et pour toujours. En entendant ces paroles, ils étaient furieux dans leur cœur et ils grinçaient des dents contre lui. Mais Étienne, rempli du Saint-Esprit et fixant les regards vers le ciel, vit la gloire de Dieu et Jésus debout à la droite de Dieu. Et il dit, voici, je vois les cieux ouverts et le Fils de l'homme debout à la droite de Dieu. Ils poussèrent alors de grands cris en se bouchant les oreilles et ils se précipitèrent tous ensemble sur lui. Le traînèrent hors de la ville et le lapidèrent. Les témoins déposèrent leurs vêtements aux pieds d'un jeune homme, un autre, nommé Saul, et lapidaient Étienne qui priait et disait, « Seigneur Jésus, reçois mon esprit. » Puis s'étant mis à genoux, il s'écria d'une voix forte, « Seigneur, ne leur impute pas ce péché. » Et après ces paroles, il s'endormit. Suivre Jésus, malgré les coups et les blessures, tel pourrait être le titre de notre partage. Malgré les tempêtes, malgré les difficultés de la vie, personnelles ou autour de nous. Quand nous lisons un tel récit, voilà ce qui est arrivé un jour à un de nos frères. C'est mon frère. Cela m'interpelle, cela m'intéresse et je veux y donner toute mon attention. C'est mon frère. Et si cela lui est arrivé, cela peut arriver à n'importe lequel d'autre. En introduction, deux choses, deux mots. Furieux. C'est ainsi qu'ils étaient, ces hommes en face de lui, furieux, en rage. Leur cœur était transporté de rage. La rage déchirait leur cœur. Le même verset traduit d'une autre manière. Furieux. Étienne ne parlait pas politique. Étienne ne parle pas de dérèglement climatique. Il parlait d'une personne. La bonne nouvelle de la parole. La parole dérange. La parole, elle est bonne pour nous. Mais d'autres ne l'aiment pas. Et cela n'est pas surprenant. Le Seigneur a dit, s'ils m'ont persécuté, vous vous persécutez aussi. Jean 15, verset 20. S'ils ont gardé ma parole, ils garderont aussi la vôtre. Ça, c'est une belle espérance. La première partie, s'ils m'ont persécuté, vous persécuteront aussi. Oh! Mais il dit, s'ils ont gardé ma parole, ils garderont. Il dit, ah! Béni soit Dieu. Il y en a qui vont garder la parole. Furieux et grincé. Il grinçait des dents. Rappelons-nous que ceux qui grincent des dents face à la parole de Dieu aujourd'hui vont grincer des dents éternellement un jour. Parce que Jésus l'a dit, un jour viendra, ce sera le temps du jugement, et ceux qui n'ont pas accepté sa parole seront jetés dehors, où il y aura des pleurs et des grincements de dents pour l'éternité. Alors il vaut mieux sourire et recevoir la parole avec douceur. Amen. Et puis, si ça grince, si une porte grince, cela veut dire quoi? C'est qu'il manque un peu d'huile. Et s'il faut de mettre un peu d'huile, hein, mon frère? Et la porte va où? Eh bien, justement, concernant ce que nous avons lu, cela nous amène à deux choses. Nous voyons l'importance d'être rempli du Saint-Esprit. Première chose, l'importance d'être rempli. Parce qu'il grinçait des dents, mais Étienne ne grinçait pas. Mais Étienne rempli, l'importance d'être rempli. Le Seigneur Jésus a tout payé
pour que la Pentecôte puisse venir. Et nous sommes heureux d'être des pentecôtistes. Nous ne sommes pas des gens sectaires, ni chauvins, mais nous sommes heureux d'être des pentecôtistes. Béni soit Dieu pour le mouvement de Pentecôte. Alléluia. L'église des temps des derniers sera une église pentecôtiste. Parce que c'est un combat qui se livre entre la puissance des ténèbres et la personne du Saint-Esprit. Et nous avons besoin d'être attachés à l'Esprit pour que le Seigneur nous entraîne dans ce combat et nous rende victorieux. Alléluia. L'importance d'être rempli. À l'exemple d'Étienne, un jeune homme, peut-être qu'il n'était pas marié, il n'était pas fiancé, il ne connaissait pas certaines joies que certains connaissent aujourd'hui. Qu'importe, car on peut être seul et être heureux, être béni. On peut être marié, être heureux et béni. On n'est pas plus béni parce qu'on est marié, alors qu'on n'est pas pour celui qui n'est pas marié. Étienne rempli. Chaque fois qu'on parle d'Étienne dans le livre des Actes, il y a son prénom et rempli. Son prénom est rempli. À aucun moment. Même quand, dans Acte 22, l'apôtre Paul dit au Seigneur dans une vision, « Seigneur, j'étais témoin quand Étienne, on le lapidait. » Là encore, il était dans du sang. Il était rempli de sang. Il était dans du sang versé à cause de Jésus. Et le Seigneur a permis à Paul d'avoir cette vision pour qu'il le dise et pour montrer que le Seigneur ne lui tient pas rigueur pour cela. À travers Étienne, il a fait une transmission par le sang à Saul, qui lui-même, un jeune homme, deviendra l'un des plus puissants instruments de l'Église. L'importance d'être rempli. On imagine sans doute Étienne dans ce jour-là, dans ce moment-là, parce qu'il est seul, il n'y a pas une Église avec lui. L'atmosphère est sombre, lourd, ténébreux. Même ténébreuse, parce qu'il y a une influence des ténèbres tout autour. Il est seul. Qu'est-ce qu'il va faire? Il est rempli, il est baptisé de l'Esprit. Il va parler en langue. Parler en langue. L'apôtre Paul disait dans 1 Corinthiens 14, 18, « Je rends grâce à Dieu de ce que je passe plus de temps à parler en langue que. » Ce n'est pas une compétition, mais pour montrer une urgence. L'apôtre Paul était sur le bateau, il parlait en langue. Même si le bateau tanguait, même s'il y avait des canaux, il parlait en langue. Il est à terre, il parle en langue. Je rends grâce à Dieu de ce que je parle en langue plus que. Parler en langue, ce n'est pas un petit bijou qu'on met dans le tiroir et chaque fois qu'on va au culte, on va le sortir. J'en ai besoin constamment. Christ a payé le prix pour qu'il en soit ainsi. C'est pourquoi ceux qui ne sont pas baptisés du Saint-Esprit peuvent soupirer. Seigneur, baptise-moi du Saint-Esprit. Parce que tu l'as dit, voici les miracles qui accompagneront ceux qui ont cru en mon nom. Ils parleront de nouvelles langues. Ce n'est pas parce que l'espagnol, l'anglais, l'allemand, etc. ne sont pas suffisantes. Mais c'est quelque chose qui vient du ciel. Celui qui parle en langue, il parle à Dieu. Connexion directe, illimitée, infinie, quelles que soient les intempéries de la vie. Celui qui parle en langue, il s'édifie lui-même, il se charge lui-même comme une batterie. Si la batterie est vide, la voiture ne va pas décoller. On a envie que la batterie soit toujours remplie. Et à ce moment, on ne se pose pas de question, on tourne la clé, la voiture nous emmène où nous voulons. Alors cette batterie-là doit être remplie aussi. Ce n'est pas une option, c'est une nécessité. Parce que vous voyez, Étienne, un jeune homme, peut-être plein de force, plein de bien musclé, mais voyez ce qui lui est arrivé. Il grinçait des dents comme contre lui, comme pour montrer, dire, aujourd'hui on va te faire la fête. Peut-être on lui faisait déjà le signe qu'il comprenait que c'est fini pour lui. Mais avant ce moment-là, il est dit ici, Étienne rempli du Saint-Esprit. La première fois qu'on parle d'Étienne, c'est au chapitre 6, verset 5. Il est dit ceci concernant Étienne, mais Étienne, Iselio Étienne, c'est un élu. On a voté pour lui, la majorité divine a voté pour lui. Iselio Étienne, homme plein de foi et d'Esprit Saint. Avant de parler de l'Esprit, il est parlé de foi. La foi, c'est une vertu du fruit de l'Esprit. Plein de foi. Pour montrer que nous avons besoin de demeurer dans la foi tous les jours de notre vie. Tu parlais d'un grain de sénévé, et cela est important. Pas besoin d'une grande foi pourvu que la foi soit ferme. Homme plein de foi et d'Esprit Saint. Parce que sans la foi, il est impossible de lui être agréable. On peut donner une grosse offrande, mais ce n'est pas notre offrande que Dieu veut. C'est que nous puissions lui faire confiance. En tout temps, toutes circonstances. Seigneur, je choisis de te faire confiance. Pas parce que tu m'as béni, parce que la situation m'arrange, mais tu mérites ma confiance. Alléluia. Et c'est une manière d'honorer Dieu que de lui faire confiance.
Hébreux 11, 6. Sans la foi, il est impossible. Par conséquent, je ne dois pas être, je ne peux pas être appelé croyant et manquer de faire Dieu confiance. Ça ne va pas ensemble. Si je suis là, c'est parce que je veux quoi? J'ai choisi de quoi? Que le Seigneur est vivant et qu'il est le rémunérateur de ceux qui le cherchent. Et puis, non seulement la foi est une manière de lui être agréable, la manière, puisqu'il dit sans la foi. La Bible dit dans Éphésiens 6, verset 16, par-dessus tout, il parle de l'équipement du soldat. Prenez par-dessus tout le bouclier de la foi. Ce qui veut dire que quand le soldat était au combat, on ne le voyait pas. Il est caché derrière un bouclier. Et heureusement, il ne va pas faire le curieux en mettant sa tête. Il est caché. De ce fait, il y a un ennemi qui est là pour envoyer ses traits enflammés. Et les traits enflammés du diable, ce n'est pas pour nous réchauffer. C'est bien plus le contraire. Mais quand le bouclier est là, les traits enflammés peuvent venir, les traits enflammés seront repoussés par le bouclier de la foi, seront même éteints. Et j'en ai besoin. Le bouclier couvre tout le corps. Et quand la foi est là, eh bien, je suis agréable à Dieu, alors nous pouvons avancer. Car c'est par la foi que nous avançons. L'incrédulité nous fait reculer et même tomber. Mais la foi nous donne d'avancer et d'aller plus loin avec le Seigneur. Amen. Étienne, plein de foi. Un jeune homme, mais qui est plongé dans la parole, parce que la foi vient de ce qu'on entend, et ce qu'on entend vient de la parole. Donc on ne peut pas être plein de foi si on est loin de la parole. Le livre, la Bible, le papier, ou mieux encore, c'est vrai, on est dans un temps moderne avec des appareils, mais quand on tourne les pages avec les doigts, c'est encore mieux. Il n'y a pas de distraction, il n'y a pas de message qui vient entre-temps. Je peux me plonger dans la parole pour que la foi qui vient de ce que j'entends, parce que ce que j'entends, c'est ma bouche même qui l'a prononcé. Que ce livre de la loi ne soit là le point de ta bouche, pour que ta bouche prononce à tes oreilles, que tes oreilles entendent ce qui va entrer dans ton cœur, pour que tu restes solide. Amen. Rempli de l'esprit, pour être rempli de foi. Pour avoir aussi les yeux fixés sur Jésus. Acte 7, verset 55. Étienne fixant les regards vers le ciel. Vous êtes entouré de personnes qui ne vous aiment pas, qui vous regardent d'une manière bizarre, qui vous font croire que ce qu'on veut, c'est éliminer. On te déteste. On a un regard méchant contre lui. Et lui, qu'est-ce qu'il fait? Au lieu de considérer le visage des uns des autres, il lève les yeux et regarde au ciel. Dans nos difficultés, est-ce que cela nous arrive de dire « on va lever les yeux vers le ciel » Les difficultés ont plutôt tendance à nous faire plonger le regard vers le bas, vers les autres, cherchant une solution terrestre. Mais lui, dans ce moment, tous sont contre lui, il lève les yeux. Il n'y a rien qui arrive par hasard. Il n'était pas dans une maison. Ils ont choisi de l'emmener quelque part. Mais curieusement, ils ont l'emmené quelque part où il peut regarder au ciel. Il va fixer le regard vers le ciel. Mais qu'est-ce qu'il y a au ciel? Ce n'est pas les oiseaux qui passent, ce n'est pas les nuages. Au-delà de tout cela, il y a une personne que l'on veut considérer, c'est Jésus. La Bible nous invite à garder les yeux fixés sur Jésus et sur rien d'autre. Parce qu'une douleur peut nous amener à nous focaliser sur ce que nous vivons. Mais nous pouvons vivre des choses les plus difficiles. Mais la Bible nous dit, efforçons-nous d'avoir les yeux fixés sur Jésus. C'est pourquoi j'ai besoin d'être rempli de l'Esprit. Car c'est seul l'Esprit qui peut nous maintenir dans cette disposition. Regarde au ciel, regarde au ciel. Ne fais pas attention à ce qu'on dit, à ce qu'on te fait, à ce qu'on mijote contre toi. Regarde au ciel. Pour voir quoi? Pour voir la gloire de Dieu. Ce qui veut dire que Dieu veut me montrer des choses qu'on n'a jamais vues. C'est une promesse de sa part. Je te ferai voir des choses que tu n'as jamais vues. Et je te ferai entendre des choses que tu n'as jamais entendues. Le Seigneur Jésus a dit ceci, vous recevrez une puissance, acte 1, 8, le Saint-Esprit survenant sur vous. L'Esprit, c'est une personne qui communique la puissance. Et vous serez mes témoins. Un témoin, c'est quelqu'un qui a ou bien vu quelque chose, ou bien entendu quelque chose. Et nous ne voulons pas être des témoins pour dire, oui, on a été témoins que la terre a tremblé, ceci, cela, mais je veux être témoin pour dire, le Seigneur, il nous réserve le meilleur. Le Seigneur, il nous a fait voir son paradis. Le Seigneur, il est celui qui nous a préparé une demeure. Mais pour ça, il convient qu'il nous fasse voir ces choses-là.
Et de ce fait, quand nous avons vu, alors nous ne tremblons pas devant ce que nos yeux voient. Quand vous pensez à un homme comme Paul, il était jeune homme à l'époque quand Étienne est mort, mais qui a dit, j'ai été ravi jusqu'au troisième ciel. Quand vous avez demain un problème, un micro qui ne marche pas, vous allez vous embêter pour ça, vous fâcher pour ça. J'ai été ravi jusqu'au troisième ciel. Mais qu'est-ce que ces choses à côté de cette précieuse révélation? Quand vous avez vu la face de Dieu, vous n'avez pas peur de la face du diable. Et encore moins la face des hommes. Parce que le Seigneur avait dit à Paul, je lui montrerai tout ce qu'il aura souffert, je lui montrerai. Par conséquent, il va traverser les souffrances avec quiétude. Je comprends pourquoi Moïse disait un jour à Dieu, alors qu'il a déjà vu le buisson ardent, il avait vu l'ange intervenir en Égypte de bien des manières. Seigneur, fais-moi voir ta gloire. Et le Seigneur, qui sait très bien, va réagir. Il va lui montrer ce qu'il voulait nous montrer. Fais-moi voir ta gloire. En effet, c'est ce que nous avons perdu avec le péché. Et le Seigneur Jésus est venu pour ramener la gloire vers nous. Que son nom soit béni. Étienne fixe les yeux vers le ciel et vit la gloire de Dieu. Il n'a pas vu des nuages, il n'a pas vu le mauvais temps, il n'a pas vu un tropical, il a vu la gloire de Dieu. Et on imagine que les hommes, quand Étienne dit, je vois les cieux ouverts, les gens qui regardent, ils n'auraient rien vu. Ils regardent dans la même direction qu'Étienne, mais ils n'auraient rien vu. Parce que quand Dieu nous révèle quelque chose qui nous concerne, les autres peuvent regarder, ils ne verront rien. Cela était pour Étienne et pas pour les autres. Le salut de même, il est personnel. Et quand nous venons au Seigneur, il nous donne les choses qui appartiennent à notre paix. Rempli de l'esprit pour être plein de foi, pour avoir les yeux fixés sur Jésus, ce n'est pas évident, bien-aimé. Étienne n'était pas dans un fauteuil. Et la vie avec Jésus, ce ne sera jamais un long fleuve tranquille. Et c'est dans ces moments, on voit que c'est l'aide de l'esprit qui est salutaire pour que nous puissions être dans les dimensions que Dieu veut. Rempli de l'esprit pour aussi demeurer dans son pardon. Acte 7, verset 60. Puis s'étant mis à genoux, il s'écria d'une voix forte, d'une voix portée par l'esprit. Seigneur, ne leur impute pas ce péché. Et après ces paroles, il s'endormit. Demeurez dans son pardon. Ne leur impute pas. Je pardonne et je te demande de les pardonner, de leur pardonner. C'est ce qu'il veut dire. Pourtant, on est en train de lui faire du tort, souffrir dans son corps. Il n'y a que l'esprit qui peut à ce moment-là nous pousser à dire de telles paroles. D'une voix forte, ça ne veut pas dire qu'il a crié, mais voix forte, quand on lit l'Apocalypse, on voit que c'est une parole qui est accompagnée de l'esprit. Pardonne-leur. Il a imité le Seigneur. Première parole sur la croix. Père, pardonne-leur. Et le Seigneur a dit dans Matthieu chapitre 6, verset 14, Matthieu 6, verset 14. Le Seigneur dira, si vous pardonnez aux hommes leur offense, votre Père Céleste vous pardonnera aussi. Mais si vous ne pardonnez pas aux hommes, votre Père Céleste ne vous pardonnera pas. Cette parole, elle est pour qui? Pour les païens? Il dit votre Père. Donc cela nous concerne. Ce qui veut dire que ce que nous ne voulons et ce que Dieu ne veut pas pour nous, c'est que nous puissions partir en ayant refusé de pardonner. Partir, si on ne pardonne pas, c'est qu'on est en train de grincer des dents toujours. Il y a de l'aigreur, il y a de la rancune, il y a de l'amertume, il y a des racines d'amertume au fond. Mais s'il y a ces racines-là, eh bien, ces racines vont toujours plonger vers le bas. Il dit, si nous ne pardonnons pas, il ne nous pardonnera pas. Et l'apôtre Paul l'a compris, il a insisté quand il écrit au Colossiens chapitre 3 verset 13, Colossiens 3, 13, et Éphésiens 4, 32, Colossiens 3, 13, et il dit ceci, supportez-vous les uns les autres. Ce qui montre bien que tout n'était pas facile en ce temps-là aussi avec Paul, comme avec nous aujourd'hui. Supportez-vous les uns les autres. C'est qu'on n'est pas facile. On a des caractères, on a des humeurs. On a nos manières d'être. Et si l'un a sujet de se plaindre de l'autre, vous voyez, en ce temps-là aussi, on se plaignait des autres.
Il dit, pardonnez-vous réciproquement. De même que Christ vous a pardonné, pardonnez-vous aussi. Et je l'ai dit dans Éphésiens 4, 32. Ici, il dit de même que Christ, dans Éphésiens 4, 32, dira de même que Dieu vous a pardonné. Autrement dit, nous avons le pardon du Père, du Fils et du Saint-Esprit. Et il dit, chaque fois que Dieu nous demande de pardonner, nous souvenons-nous que c'est parce que Dieu vous a pardonné que vous devez pardonner. Ça ne dépend pas si vous avez mal, si on vous a fait de grandes choses. Il dit, pardonnez, parce que c'est ainsi nous sommes fils de notre Père. Car on peut pas, le Père ne peut pas faire une chose et nous, on ne peut pas faire autre chose. Comme un jour, Alexandre le Grand, il combattait et puis on lui amène un autre qui s'appelle Alexandre comme lui. Il est content, il s'appelle Alexandre. Et puis quand on lui dit, pourquoi vous emmenez ce jeune homme? Il dit, ce jeune homme, il a tourné le dos au combat. Ah bon? Jeune homme. Il l'a regardé en face, il a dit, jeune homme, ou tu changes de nom, tu changes de comportement. Tu ne peux pas t'appeler Alexandre et faire une telle chose. Et on ne peut pas dire qu'on est au Seigneur et qu'on refuse le pardon. On n'ira nulle part avec ça. Étienne l'a bien compris et c'est pourquoi il a compris aussi qu'il était bon d'être rempli du Saint-Esprit. Et puis je reviens à Acte 8, verset 1. Saul avait approuvé le meurtre d'Étienne. Saul, c'est un jeune homme. Il approuve le crime, le supplice. Il applaudissait, dit une version. Il y avait une violente persécution. Saul applaudit. La Bible nous dit que tous ceux qui veulent être en Christ, qui veulent vivre pieusement en Christ, 2 Timothée 3:12, seront persécutés, quels que soient les temps, quelles que soient les générations. Si on veut vivre en Christ, on sera persécuté. Parce que lorsqu'on est en Christ, on a un adversaire qui s'appelle le diable et tous ses démons. Donc qu'on le veuille ou non, cela viendra. Tous ceux qui veulent vivre en Christ, 2 Timothée 3:12. Et avec l'exemple d'Étienne, nous sommes invités à considérer que nous sommes dans un monde violent, un monde de méchanceté, de cruauté. Et que nous sommes invités à garder la piété, même si nous sommes dans un environnement méchant et violent. Quand le monde ne devient pas plus gentil. Noël peut venir, mais cela ne va rien changer au cœur de l'homme. Ce n'est pas Noël qui change les gens, c'est Jésus qui change les cœurs. Dans 2 Timothée 3, 1 à 2, la Bible dit, dans les derniers jours, il y aura des temps difficiles. Et cela ne doit pas nous étonner. Les politiques font leur effort et nous devons prier pour ceux qui sont responsables en dignité et ne pas critiquer. Mais nous savons que ce qui est écrit doit s'accomplir. Les temps sont féroces. Et qu'est-ce qui explique que les temps sont féroces? Les hommes seront en amour d'eux-mêmes, aimant le plaisir plus que Dieu. Mais il est dit aussi, il est ajouté que les hommes seront irréligieux. Traduit d'une autre manière, ils seront antichrists. Aujourd'hui, on entend beaucoup parler des antisémites. Sem, c'est un des fils de Noé, qui a suivi la fidélité du Père et de qui est issu le peuple juif. Et donc, quand on est antisémite, on est contre les juifs. On est contre ceux de la race de Noé. Et si on n'aime pas les juifs, on ne va pas aimer les chrétiens évangéliques non plus. Autrement dit, l'homme choisit le parti des impies. Et c'est pourquoi la persécution, j'allais dire, est comme normale. Mais il est dit que nous sommes invités à supporter. L'apôtre Paul le dit, 2 Timothée 3:10, il disait ceci, 2 Timothée 3:10, pour moi, tu as suivi de près mon enseignement, ma conduite, mes résolutions, mes projets, ma foi, ma douceur, mon amour, ma constance, mes persécutions, waouh, mes souffrances. À quelle souffrance n'ai-je pas été exposé? À Antioche, à Icône, à Lys. Il aurait pu citer une seule ville, ça aurait déjà assez lourd. Mais il mentionne 3 villes. Quelle persécution n'ai-je pas supportée? Et il ajoute, c'est pas fini. Et le Seigneur m'a délivré de toutes. Ce qui veut dire, je n'ai pas à avoir peur de la souffrance. Dieu est capable de m'en délivrer. Mais pour cela, nous avons besoin d'être remplis de son esprit et de toujours garder la piété. Car la Bible dit, le Seigneur s'est délivré de l'épreuve des hommes. Dieu, il sait. Le Seigneur m'a délivré de toutes parce qu'il est mon Seigneur et parce que je marche dans la piété
je ne suis pas avec les impies. J'ai choisi son parti. Alors, il n'y a aucune situation dans laquelle je peux être comme Jonas dans le ventre d'un poisson au fond de l'océan, sans eau, sans électricité, sans clim, sans etc. Et pourtant, il n'est jamais mort. J'ai besoin en même temps d'être rempli afin d'être toujours prêt à faire le bien. À l'exemple du Sauveur lui-même, dans l'Évangile de Luc au chapitre 22, verset 50, quand on souffre, quand on a mal, quand on est dans une situation fâcheuse, on a plutôt tendance à croiser le fer, à rendre le mal pour le mal, à avoir des dispositions portées vers comme une revanche. Un homme disait à Job, garde-toi de te livrer au mal parce que la souffrance dispose à cela. Mais nous sommes invités à suivre l'exemple du Seigneur Jésus lui-même. Dans Luc 22, verset 50, pardon. Luc 22, verset 50, il est dit, « Et l'un d'eux frappa le serviteur du souverain sacrificateur et lui emporta l'oreille droite. Mais Jésus, vous voyez, un mais qui renverse tout ce qui précède. Mais Jésus, prenant la parole, dit, « Laissez, arrêtez. » Et ayant touché l'oreille de cet homme, il le guérit. Quelqu'un même peut dire, Seigneur, je te suis fidèle, je suis passé par les eaux du baptême, voilà 20 ans que je te sers, je suis malade, jusqu'à maintenant, je ne vois pas la guérison. Et cet homme, il vient t'arrêter, il est un ennemi, et tu l'as déjà touché, il est guéri instantanément. Waouh! Le Seigneur nous inspire. On vient l'arrêter, et l'atmosphère, je l'ai dit, c'est l'heure des ténèbres, la puissance des ténèbres. Autrement dit, il y a une main diabolique derrière cela. Et lui, il saisit l'occasion pour faire le bien. Dernière guérison opérée par le Seigneur avant la croix. Guérir l'oreille. L'oreille, c'est une des choses dont on aura le plus besoin, surtout dans cette fin de, je ne dis pas fin des temps, parce que nous sommes en fin de vie. Et on a beaucoup plus besoin de l'oreille pour entendre ce que Dieu a à nous dire. Il guérit l'oreille droite. Il ne donne pas à Satan l'avantage. Il lui ferme l'accès. Satan, tu ne mourras pas, parce que le diable tend des pièges. Alors on t'a fait mal pour que tu puisses mal agir. Mais si on agit mal, on attriste l'esprit. Or, j'ai besoin de l'esprit avec moi, même dans un moment de douleur. Et le Seigneur Jésus, jusqu'à la mort, il a été rempli du Saint-Esprit. Il dira, l'ennemi vient avant ce moment. L'ennemi vient, mais il n'a aucun empire sur moi, aucune prise sur moi, aucun droit sur moi. Donc il peut venir, mais j'ai tout fermé pour que Dieu soit toujours avec moi et que je bénéficie toujours de son secours. Mais quand on lui ouvre les portes à l'ennemi, alors c'est le Seigneur qui se retire. Mais voyez-vous, on vient l'arrêter et il guérit. Comment le Seigneur a guéri? C'est par l'Esprit qu'il a guéri. Personne ne peut faire un miracle si ce n'est par le Saint-Esprit. Donc l'Esprit était d'accord avec lui jusqu'à ce moment-là. Si nous prions, on veut croire que Dieu veut guérir, mais on dit, Seigneur, on compte sur ton esprit pour toucher les corps malades. Et quand la personne est guérie, est-ce qu'on va dire, ah, un tel a guéri quelqu'un? Non, le Seigneur a guéri. Et voyez-vous, cela a confirmé que le Seigneur avait toujours raison. Importance d'être rempli, ça c'est une chose. Deuxième chose, afin de voir Jésus debout. Je vois les cieux ouverts, disait Étienne, acte 7. 55, je vois les cieux ouverts et le Fils de l'homme debout à la droite de Dieu. Voir Jésus debout, c'est la première fois qu'on mentionne Jésus debout après sa résurrection. S'il est debout, c'est qu'il est vivant. Il n'est plus resté au tombeau parce qu'on avait dit qu'il était mort et c'en est fini pour lui. Là, il dit, je vois le Fils de l'homme debout. Ça a chamboulé les hommes qui n'ont plus supporté. Non, c'est trop. On se bouche les oreilles, on crie et on fonce sur lui pour le détruire. C'en est trop. Mais c'est la vérité. Jésus debout, cela montre que Jésus, c'est la vérité. Et il n'y a pas de puissance contre la vérité. Il n'y a de puissance que pour la vérité. C'est ce que Paul dira dans une de ses lettres. Nous n'avons de puissance que pour la vérité. La vérité restera toujours debout. La croix reste debout. La croix est au milieu du ciel. Les hommes peuvent avoir les théories, les philosophies. Tout passera, mais la croix restera debout. Amen. Il est debout, comme pour honorer son serviteur. Vous voyez, quand quelqu'un vient, vous voulez montrer que vous voulez honorer cette personne de par sa venue vers vous, vous levez.
en signe de respect et vous accueillir. Un jeune homme qui meurt ainsi, le Seigneur lui-même se lève pour le recevoir. Bon et fidèle serviteur, entre dans la joie de ton maître. On a pu dire, oui, Seigneur, tu as dit les anges, l'ange de l'Éternel campe autour de ceux qui le craignent. Mais l'ange n'est pas là pour faire ce qu'il veut, il n'est là que pour obéir à ce que Dieu lui demande de faire. Il est vivant, il est là, debout. Sans doute, Étienne, quand il a reçu le Seigneur, il était jeune, peut-être qu'il n'a pas connu le Seigneur Jésus. Et comment il peut être sûr? Il voit les cieux ouverts, il voit un homme, une personne, et il dit, c'est Jésus, le fils de l'homme qu'il l'appelle, comme Jésus lui-même se définissait au milieu des hommes. Comment peut-il être sûr que c'est lui? On imagine, comme le Seigneur le dira à Thomas, regarde mes mains, il n'y a pas deux mains comme les siennes, une main percée, un côté percé, il n'y a pas de doute, c'est bien celui-là qui est mort pour mes péchés, c'est le Rédempteur. Mon Rédempteur, il est debout. Il est celui qui m'a délivré à tout jamais de mes péchés. Il est debout, ce qui veut dire qu'il a vaincu tous ses ennemis. Tous ses ennemis, le diable, le monde, le péché, la mort. Et s'il a vaincu tous ses ennemis, qu'est-ce qu'il ne peut pas faire pour moi? Il est debout. Il n'est pas couché. Nous n'avons pas un sauveur faible qui ne peut rien faire pour moi. Il est le Dieu de l'impossible. Il est debout. Il domine les éléments qui nous dominent. Il est debout. Un jour, Job disait, je sais que mon Rédempteur est debout. Il est vivant et il se lèvera le dernier. Même si ma chair est détruite, mais je le verrai parce qu'il est vivant. Amen. Debout à la droite, il est rentré dans son règne. Tout est dans sa main maintenant. Tout. Je n'ai pas à avoir peur de ce que je vois à la télé, un tel avec ses armes nucléaires, un tel avec sa puissance, un tel avec sa menace. Ce ne sont que des hommes qui n'ont qu'un souffle. Ils sont là aujourd'hui et demain ils peuvent ne plus être là. Mais lui, il est le Seigneur éternel et c'est à lui que la crainte est due. Voyez-vous, quand Étienne voit Jésus, c'est un réconfort pour lui. Et les gens vont envoyer les pierres, mais ses yeux ne sont pas, se détournent pas. Si on nous donnait des coups de pierre, on va regarder où est-ce que ça nous fait mal. C'est l'instant naturel. Mais lui, malgré les coups, parce qu'il n'est pas là dans un moment facile, sa peau est déchirée, le sang coule. Mais rien ici-bas ne vaut la peine de nous détourner de Jésus. Jésus, c'est le plus beau des fils de l'homme. L'argent ni rien ne vaut plus que Jésus. Mais c'est un combat et c'est avec l'esprit. Et voyez-vous, le Seigneur debout signifie que il peut faire concourir toutes choses à notre bien. Voilà pourquoi Étienne a eu raison d'avoir un tel comportement. En effet, voyez-vous, il y a eu une grande persécution, une grande souffrance. On aurait pu dire, mais qu'est-ce qui va se passer pour l'assemblée? Qu'est-ce que les gens vont dire? La gloire, Dieu, sa gloire, Dieu va la défendre. Et au lieu de penser ou de voir que cela va faire l'Église plonger, bien au contraire, avec cette persécution, eh bien, les disciples, à part les apôtres, vont aller par-ci, par-là. Ils vont aller en Judée, en Samarie. Ils vont accomplir ce que le Seigneur a déjà dit. Et Philippe même va descendre dans une ville de Samarie. Quand il descend, il y a la sorcellerie. Il y a des gens qui sont dans la religiosité. Il va annoncer le Christ, celui qui est loin. Des boiteux vont être guéris, des aveugles. Les démons seront expulsés parce que Jésus debout, ça veut dire que les dominations étaient vaincues. Et des gens vont passer par les eaux du baptême comme vendredi. Hommes et femmes vont se faire baptiser. Que tu sois homme, que tu sois femme, ne dis pas non, le baptême c'est pour les hommes seulement, les femmes restez à la maison. Hommes et femmes vont se faire baptiser. Et il va y avoir une grande joie. Le diable fait toujours une œuvre qui le trompe. Dieu s'est servi du mal pour faire avancer son royaume. Parce que Étienne avait reçu en lui une vie impérissable. Mais aussi Philippe, une vie qui n'a pas son pareil, qui les poussait, même s'il y a douleur, qu'importe ce que les gens vont raconter, moi je sais une chose, il est vivant, alors je vais aller de l'avant avec lui. Même lorsqu'on va apprendre que la Samarie a reçu la parole, on va envoyer Pierre et Jean, des colonnes, pas des moindres, on va leur dire, allez en Samarie, pour montrer qu'on honorait les Samaritains, on ne leur a pas envoyé des gens simples, des responsables. Et ils vont venir, ils vont annoncer la parole, et ils vont prier pour que les gens soient baptisés du Saint-Esprit. Le Saint-Esprit va descendre sur les Samaritains. Alors on dira, ben, béni soit Dieu.
Les Samaritains qui vont vivre cela, on n'avait jamais connu ça, le baptême du Saint-Esprit, le parler en langue, les dons spirituels. Merci, merci les frères d'être venus. C'est une réconciliation, les Samaritains et les Juifs. Souvenez-vous de la femme samaritaine qui disait au Seigneur, comment tu me parles, les Juifs n'ont pas de relation avec. Il est venu briser les barrières relationnelles. Et désormais, on peut s'embrasser, on peut marcher côte à côte. Et Philippe, le Seigneur dit, on n'a pas fini, on va plus loin. Philippe, un ange va l'emmener avec le nuque. Après le nuque, un ange va le transporter, l'esprit va le transporter, il va être établi évangéliste. Waouh, un autre ministère est né. Mais tout ça à la suite de cette persécution. Et c'est ainsi, à la suite de cette persécution, toujours, l'évangile va être à Antioche. Et de Antioche, avec justement Saul de Tarse qu'on va arrêter un jour, l'évangile arrive en Europe et l'évangile arrive en Guadeloupe. Béni soit Dieu pour ce qui s'est passé avec Étienne. Le Seigneur reste le vainqueur. Que son nom soit béni. Je veux conclure en disant ceci. Il est dit dans Actes 7, 59, il lapidait Étienne. Il lapidait Étienne, c'est-à-dire qu'il jetait

0: pas choisi de petites pierres. Prenait la plus grosse pierre que la main pouvait saisir pour fracasser ses os. Il lapidait Étienne avec des pierres, il jetait des pierres à Étienne. C'est pourquoi si on nous jette des pierres, que nous puissions nous réfugier à l'ombre du Seigneur et sa parole. Et Étienne meurt avec des pierres. Dans une situation si douloureuse, et pourtant pour montrer la réponse de Dieu à la violence, il n'est pas dit que Étienne mourut, il est dit Étienne s'endormit. Le sommeil, c'est comme une douceur. À la violence, à la haine, Dieu pose son amour. Pas de haine, pas de méchanceté. Il s'endormit pour montrer que même sous la mort, Dieu est vainqueur. Il jetait des pierres à Étienne. Mais dans le livre de Daniel, au chapitre 2, versets 34 et 35, il est parlé de cette statue de Nebuchadnezzar qu'il a eue en vision. Nebuchadnezzar, c'est l'un des plus grands rois de la terre, sinon le plus grand. Et il va avoir une vision des royaumes qui vont lui succéder jusqu'à la fin des temps. Il voit cette statue immense. Et on lui donne l'explication, Daniel lui donne l'explication, Daniel 2, 34, tu regardais au roi, et il est dit, il y a une pierre qui s'est détachée sans le secours d'aucune main, une petite pierre. Humble. Parce que le Seigneur Jésus, il s'est fait petit au milieu des hommes. Une petite pierre va se détacher et va frapper les pieds de la statue. La statue va se briser et la statue va disparaître. Mais il est dit, mais la pierre va devenir une grande montagne et remplir toute la terre. Ça, c'est l'évangile de Jésus-Christ. La petite pierre. Car voyez-vous, on lui a jeté des pierres. Mais le Seigneur, il est tellement bon, il a tellement d'amour et d'humour. Eh bien, justement, pensez à, parce que la pierre de Daniel, c'est bien des siècles avant Étienne. Eh bien, cette petite pierre va devenir une grande montagne. Et je l'ai dit, c'est depuis la persécution d'Étienne que l'évangile ne cesse d'aller de l'avant. Ça n'a jamais cessé. Des hommes vont de plus en plus jusqu'aux extrémités de la terre, et après quoi la fin viendra. Une petite pierre. Vous lui jetez des pierres, alors Dieu ramasse les pierres pour dire je relève le défi. Avec Étienne, il va avoir comme une transfusion, comme une transmission. Seul le jeune homme gardait les vêtements. On imagine quand celui qui a jeté la pierre avec ses mains en sang vient prendre son vêtement, il serre la main de Saul. Le sang d'Étienne va passer sous la main de Saul. Qui est-ce que Dieu va trouver après Étienne? Saul de Tarse, un autre jeune homme. Qui va dire, je suis prêt à mourir pour le nom de Jésus. Et il va être celui qui va répondre l'évangile, et nous lui devons cet évangile que nous connaissons aussi. Et puis, Étienne, son nom signifie couronne. Couronné avant de chanter. C'est notre espoir. C'est ce que le Seigneur nous a promis. Parce que lui fut couronné d'épines, alors nous espérons la couronne de vie. Apocalypse 2, verset 10, il est dit, sois fidèle jusqu'à la mort. Et je te donnerai la couronne de vie. Avec un nom comme celui d'Étienne, il ne pouvait pas ne pas manquer d'être comme il était. Parce que le souverain sacrificateur, dans le livre du Lévitique 21, 12, il est dit, la couronne, l'huile d'onction est une couronne sur sa tête. Et l'huile d'onction était une couronne sur la tête d'Étienne. Étienne rempli de, qui fait que il fut un vainqueur. Couronne. Le Seigneur se lèvera. L'apôtre Paul le dira plus tard. Ce qu'Étienne n'a pas dit, Saul devenu l'apôtre Paul le dira. Le Seigneur me donnera la couronne de vie. Il se lèvera pour poser. Parce que pour recevoir la couronne, il faut être à ses pieds. Et il viendra poser cette couronne de vie sur notre tête pour que pour l'éternité nous puissions nous réjouir en lui. Que son nom soit béni. Amen.
1: Merveilleux Seigneur. Merci pour ton amour, pour ta grâce infinie. Oh Seigneur, nous voulons te dire que nous t'aimons. Merci pour ton amour, pour ta fidélité. Combien tu es puissant et glorieux.

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Dieu aime la justice et la droiture. L'amour de l'Éternel remplit la terre. L'Éternel a parlé, les cieux ont été faits par la parole de l'Éternel, et toute l'armée des étoiles est née du souffle de sa bouche.

Qui est Dieu sinon l'Éternel? 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C'est notre Dieu. C'est Dieu qui m'arme de vaillance. Il me trace un chemin parfait.

Le méchant prend la fuite sans qu'on le poursuive. Le juste a de l'assurance comme un jeune lion. Quand un pays est en révolte, les chefs sont nombreux. Mais avec un homme qui a de l'intelligence et de la science, le règne se prolonge.

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0: ce qu'il est capable de faire. Jésus vit en passant un homme aveugle de naissance. Jean 9, verset 1. Vous savez, il y a certaines choses dans la vie que nous ne maîtrisons pas et dont nous ne sommes pas responsables. À l'image de cet homme aveugle de naissance, nous pouvons naître avec une maladie ou encore être confrontés à divers problèmes que nous n'avons absolument pas provoqués. Les disciples de Jésus cherchèrent une cause pour justifier l'état de cet homme, atteint d'une cécité. Ils lui posèrent donc une question. « Maître, qui a péché, cet homme ou ses parents pour qu'il soit né aveugle ?» Jean 9, verset 2. Et la réponse du Seigneur est claire et sans équivoque. Jean 9, verset 3. « Cela n'a aucun rapport avec le péché, ni avec le sien, ni avec celui de ses parents. C'est uniquement pour qu'en lui tous puissent voir ce que Dieu est capable de faire. » Il est toujours plus logique de trouver une cause pour justifier les quelques souffrances que nous traversons. Mais vous le savez comme moi, il existe des faits qui sont inexplicables. Ils sont présents dans notre vie. Et la question que nous nous posons, c'est pourquoi. Une personne me parlait dernièrement de son épouse qui était tombée gravement malade. Il m'expliqua que pendant cette période difficile, quelqu'un avait eu la délicatesse de laisser croire à sa femme que si elle était dans cet état, c'est parce qu'elle avait fait quelque chose de mal. Ce type d'argument est totalement faux, il ne tient pas la route. D'ailleurs, si cette maladie a servi à quelque chose, c'est bien à glorifier le nom du Seigneur, puisque aujourd'hui, cette femme est totalement guérie. Croyez-le, le hasard n'existe pas. Il y a certaines choses dans votre vie pour lesquelles il est inutile de faire une enquête sur votre passé. Elles sont présentes pour la simple et bonne raison que Dieu veut vous démontrer ce qu'il est capable de faire. Dans l'Épître aux Romains, chapitre 8, au verset 28, il est dit « Toutes choses concourent au bien de ceux qui aiment Dieu et de ceux qui sont appelés à son dessein. »
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0: cet amour imprégné en nous. Voici quelque chose de simple que nous pouvons tous faire. Tendez la main à quelqu'un, accueillez-vous l'un et l'autre.
1: Oui, comme ça.
0: Faites ceci, donnez la main et faites accolade à autant de personnes possibles pendant cette chanson.
2: Allez au nom de Jésus, accueillez-vous l'un et l'autre.
0: Oui, comme ça. Allons les uns vers les autres.

Lorsque les hommes justes lancent leur cri vers lui, l'Éternel les entend. Aussi, il les arrache à toute leur détresse. Car l'Éternel est proche de ceux qui ont le cœur brisé. Il sauve ceux qui ont l'esprit abattu. Le juste doit passer par beaucoup de souffrances. Mais l'Éternel l'en délivre toujours. Il veille sur ses eaux. Aucun d'eux n'est brisé.

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qu'elle se donne au Seigneur. Oui, oui, plusieurs mains dans toute la salle. Oui, madame, oui, oui, oui, plusieurs ici, oui, à l'arrière. Qui sur l'est de côté veut donner sa vie au Seigneur? Oui, plusieurs sont là. Je te remercie, Seigneur. Qui encore de ce côté dit oui, je veux donner ma vie à Jésus? Oui, plusieurs ici. Je demanderai qu'on puisse faire de la place ici de l'avant. Et alors qu'on reprend ce chant, je viens à toi. Je demande que tous ceux qui veulent donner leur vie à Jésus-Christ, tous ceux qui ont levé leurs mains, de venir rapidement devant. Venez rapidement devant, on va prier pour vous.

0: Mon cœur est dans la joie, mon âme exulte d'allégresse, mon corps repose dans la paix.
1: Heureux l'homme qui est continuellement dans la crainte, mais celui qui endurcit son cœur tombe dans le malheur. Comme un lion rugissant et un ours affamé, ainsi est le méchant qui domine sur un peuple pauvre. Un prince sans intelligence multiplie les actes d'oppression, mais celui qui est ennemi de la cupidité prolonge ses jours.

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1: Pour faire un confiti pastèque, nous bisons en pastèque presse en kilo, 600 g sic, en citron et en casserole. Coupez pastèque là en tranches, tirez pour là et rôtez ces graines là. Coupez chair à pastèque là en petits morceaux, disons 2 cm côté. À dans casserole là, mettre chair à pastèque là et tout ce là. Mélangez bien. Couvrez casserole là et laissez poser toute la nuit. Lendemain matin, ou qui vrai pastèque là dans jiaï. Et qui pige citron là dedans et mettre casserole là si dit fait. Faut pas faire là trop fort, hein? Fait moyen. Là il commence à bouillir. Qui met de temps en temps. Baissez d'y fait là et laissez cuite en bon lait. Lait, c'est morceau pastèque là qui est en genre transparent. C'est que confiti là qui est cuite et c'est morceau là bien confit. Alors, bonne dégustation et en cas d'isote, à dans la prochaine émission. 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

0: Bonsoir.
1: Good evening.
0: Dans Jean 15,
1: John 15,
0: Jean 15, il est dit,
1: it says,
0: je ne vous appelle plus serviteur parce que le serviteur ne sait pas ce que fait son maître.
1: I no longer call you a servant because the servant doesn't know what the master does.
0: Mais je vous ai appelé ami parce que je vous ai fait connaître tout ce que j'ai appris de mon père.
1: I now call you friends because I told you what my father does.
0: Nous sommes les amis de Dieu.
1: We are friends of God.
0: Vous êtes l'ami de Dieu.
1: You are friends of God.
0: Qui? Dites-le à votre voisin.
1: You can say that.

Est-ce qu'il y en a qui savent que le Seigneur prend soin d'eux ce soir? Est-ce qu'il y en a qui savent que Dieu prend soin d'eux ce soir? Si vous êtes ici, si vous êtes encore en vie, c'est parce que Dieu prend soin de vous.

Le ciel raconte la gloire de Dieu. Toutes les étoiles annoncent ce qu'il a fait. Chaque jour raconte cela au jour suivant. Chaque nuit le fait connaître à la nuit qui la suit.

Celui qui marche dans l'intégrité trouve le salut. Mais celui qui suit deux voies tortueuses tombe dans l'une d'elles. Celui qui cultive son champ est rassasié de pain, mais celui qui poursuit des choses vaines est rassasié de pauvreté. Un homme fidèle est comblé de bénédictions, mais celui qui a hâte de s'enrichir ne reste pas impuni.

portes, levez la tête. Ô portes, levez-vous. Relevez vos frontons. Ô portes, haussez-vous, vous portes éternelles, pour que le roi de gloire y fasse son entrée. Qui est ce roi de gloire? Le Seigneur des armées célestes. C'est lui le roi de gloire.

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il n'est pas bon d'avoir égard aux personnes, et pour un morceau de pain, un homme se livre au péché. Un homme envieux a hâte de s'enrichir, et il ne sait pas que la disette viendra sur lui. Celui qui reprend les autres trouve ensuite plus de faveur que celui dont la langue est flatteuse. »

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roi qui juge fidèlement les pauvres aura son trône affermi pour toujours. La verge et la correction donnent la sagesse, mais l'enfant livré à lui-même fait honte à sa mère. Quand les méchants se multiplient, le péché s'accroît, mais les justes contempleront leur chute. Châtie ton fils, et il te donnera du repos, et il procurera des délices à ton âme. »

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L'ange de l'Éternel monte la garde autour de ceux qui le révèrent. C'est lui qui les libère. Goûtez et constatez que l'Éternel est bon. Oui, heureux l'homme qui trouve son refuge en lui.

Vous qui appartenez à l'Éternel, révérez-le, car rien ne manque à ceux qui le révèrent. Le lion peut connaître la disette et la faim, mais ceux qui se tournent vers l'Éternel ne manquent d'aucun bien.

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Voici, comme vous avez pu apprécier, il met toute son émotion, il met tout son amour pour Dieu dans sa manière de chanter. Poursuivons. Marvin Sapp a réussi son plus gros succès sur les États-Unis avec le titre phare de son nouvel album « Never Would Have Made It », c'est-à-dire « Je n'y serais jamais arrivé ». Ce chant est parvenu à la première place du classement américain des meilleurs chants gospel et l'album a atteint lui aussi la première place. Il est désormais disque d'or avec la vente de plus de 500 000 copies en 2008. Je vous conseille d'aller découvrir ce titre, notamment sur Internet. Le DVD qui accompagne ce projet a été enregistré à Grandville dans l'église Michigan's Resurrection Life. Le témoignage de Marvin concernant ce dernier album, Never Would Have Made It, est de raconter comment Dieu l'a retiré de la profonde tristesse dans laquelle il se trouvait, d'avoir perdu coup sur coup les trois hommes qui étaient les plus importants de sa vie, son père, son mentor musical et son père spirituel. Le chant Never Would Have Made It lui est venu lorsqu'il souffrait encore du décès de son père, un jour après l'avoir enterré. Et le père spirituel de Marvin, lui, mourut 2 jours avant l'enregistrement. Les trois personnes qui ont eu une influence primordiale dans ma vie, nous dit-il, ne sont plus là pour vivre ce grand succès avec moi. Cependant, je sais qu'elles sont présentes en esprit et qu'elles sont aussi bénies. Alors nous allons avoir notre deuxième pause musicale avec le chant qui s'intitule « Glory to the Lamb ». Alors je vous fais la traduction de ce chant. « Glory to the Lamb », c'est-à-dire « Gloire à l'agneau ». Le premier verset nous dit « Je te chante mon chant, je te donne la louange, je lève mes mains vers toi, ma voix j'élève à cause de qui tu es. Je suis qui je suis. » Nous chantons gloire à l'agneau. Le deuxième couplet nous dit « Tu as sauvé mon âme du péché, répondu à mes prières, revêtu de justice à laquelle nul ne peut se comparer. Tu m'as montré la voie où marcher, tu m'as montré ton plan. Nous chantons gloire à l'agneau. » Le cœur nous dit « Bénissez le nom de Dieu, terre et ciel. Le Seigneur Jéhovah règne, il dirige d'en haut. » Nous nous agenouillons devant toi, grand je suis. Nous chantons gloire à l'agneau. Tu es le seul qui me donne de l'espoir, qui calme mes rêves brisés et tu les fais grandir. Tu as trouvé le meilleur de moi-même. Tu m'as montré qui je suis. Nous chantons gloire à l'agneau. Il n'y a aucun autre nom que je puisse invoquer. Tu m'as montré que tu étais mon tout en tout. Ta force me rend capable d'être ce que je peux. Nous chantons gloire à l'agneau. Agneau de Dieu, saint agneau de Dieu, tu es le grand je suis. Tu es le roi des rois, le seigneur des seigneurs, et nous bougeons selon ton commandement. Il y a un nom au-dessus de la terre et des cieux. Le Seigneur Jéhovah règne et dirige là-haut. Nous nous agenouillons devant toi, grand je suis, nous chantons gloire à l'agneau. Alors bonne écoute de ce chant, à tout à l'heure.

0: Oh oui, chantons Alléluia au roi ressuscité, chantons Alléluia que ses louanges résonnent, chantons Alléluia au grand je suis, oui nous chantons gloire à l'agneau. J'espère que vous avez apprécié ce chant et maintenant vous allez écouter un troisième chant, toujours sur le même album Diary of a Psalmist. Ce troisième chant sera We Worship You Today, c'est-à-dire Nous t'adorons aujourd'hui. Ma vie est un témoignage, mon cœur est un vase ouvert. Ma volonté est la partie qui cède devant ta volonté. Ma marche, c'est la manière dont tu conduis. Ma parole, ce sont les mots dont tu nourris. Ma louange est le son le plus doux à ton oreille. Alléluia, Alléluia, nous t'adorons aujourd'hui. Je vis parce que tu l'as permis, je donne parce que tu m'as montré comment le faire. Je suis ici comme un témoignage pour toi, il n'y a pas d'endroit où je préfère être. Il n'y a pas d'autre Dieu pour moi, il n'y a pas d'autre nom auquel je donne toute la louange. Alors voici ce chant, bonne écoute.
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Oui, chères auditrices et chers auditeurs, il n'y a rien de plus beau que de louer le Seigneur. Et vous savez quoi? C'est la mission qu'il nous a confiée à chacun et à chacune. Alors suivons l'exemple de Marvin Sapp et de tous ces autres grands noms du gospel. Ne cessons pas de l'adorer, ne cessons pas de l'élever par nos chants, par nos poèmes, par nos vies, par nos cœurs. Et j'espère que vous avez apprécié de découvrir cet artiste avec moi, que surtout ça vous a donné envie de le découvrir par vous-même. En effet, il y a plein d'albums à découvrir et beaucoup de DVD à découvrir avec lui. Vous passerez vraiment un merveilleux moment dans la louange. Alors, je vous dis que j'ai eu le plaisir de passer ce moment avec vous et soyez fidèles pour un prochain grand nom du gospel. Bye bye. C'était donc les grands noms du gospel avec Hélène. À bientôt pour une nouvelle immersion dans le merveilleux monde du gospel.

0: Ô Éternel, tu es pour moi un bouclier qui me protège. Ô toi, ma gloire, tu me feras marcher encore la tête haute. À haute voix, je crie vers l'Éternel. De sa montagne sainte, mon Dieu m'exaucera.
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0: Merci Jésus, bénis tous les enfants de la Guadeloupe.
1: Les hommes de sang haïssent l'homme intègre, mais les hommes droits protègent sa vie. L'insensé met en dehors toute sa passion, mais le sage la contient. Quand celui qui domine a égard aux paroles mensongères, tous ses serviteurs sont des méchants. Le pauvre et l'oppresseur se rencontrent. C'est l'Éternel qui éclaire les yeux de l'un et de l'autre.

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0: Matthieu 25, 34.
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Que deviendrais-je si je n'avais pas l'assurance de voir l'amour de l'Éternel au pays des vivants? Attends-toi donc à l'Éternel. Sois fort, affermis ton courage. Oui, attends-toi à l'Éternel.

roi affermit le pays par la justice. Mais celui qui reçoit des présents le ruine. Un homme qui flatte son prochain tend un filet sous ses pas. Il y a un piège dans le péché de l'homme méchant, et le juste triomphe et se réjouit.

0: Je me confie en l'Éternel, je ne faiblirai pas. Sonde-moi, Éternel, éprouve-moi et examine mon cœur et mes pensées. Je garde ton amour présent à mon esprit et je conduis ma vie selon ta vérité.
1: La crainte des hommes tend à piège, mais celui qui se confie en l'Éternel est protégé. Beaucoup de gens recherchent la faveur de celui qui domine. Mais c'est l'Éternel qui fait droit à chacun. L'homme inique est en abomination au juste, et celui dont la voie est droite est en abomination au méchant.

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2: L'extraordinaire harmonie qui règne entre les deux testaments prouve bien que dans leur diversité, les saintes écritures ont été conçues selon un plan admirable dont Dieu seul peut être l'auteur.
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3: L'épître de Jacques. En abordant cette épître, il me paraît utile de donner quelques précisions sur son auteur. Quatre hommes portent le nom de Jacques dans le Nouveau Testament. Tout d'abord, deux disciples de Jésus-Christ. Jacques, frère de Jean et fils de Zébédée, qui fut décapité sur l'ordre du roi Hérode, acte 12:2, et Jacques, fils d'Alphée, surnommé Jacques le Mineur. Puis, Jacques, père de l'apôtre Jude. Et enfin, Jacques, l'un des fils de Joseph et Marie, donc un frère du Seigneur Jésus lui-même. Matthieu 13:55, Marc 6:3. C'est lui l'auteur de l'épître. Selon les évangiles, les frères de Jésus ont été d'abord incrédules. Jean 7:5. Ils ont probablement méprisé celui qui vivait dans leur famille comme un simple homme, tout en demeurant parfait Dieu. Mais leur résistance a cédé, car après la résurrection de Christ, nous les trouvons dans la chambre haute à Jérusalem, où ils persévèrent dans la prière avec les disciples. Acte 1:14. Jacques, quant à lui, a bénéficié d'une rencontre personnelle avec le Seigneur ressuscité. 1 Épître aux Corinthiens, chapitre 15, verset 7. Rencontre qui, sans doute, l'a profondément marqué. Il a joué ensuite un rôle important dans l'Église primitive. Il a même porté la responsabilité principale de l'Assemblée de Jérusalem. Acte 15-13, Galates 1-19. Mais si Jacques était le frère terrestre du Seigneur, il ne s'est jamais prévalu de ce lien de parenté en s'adressant à ses frères dans la foi. Au contraire, il a donné les preuves d'une très grande humilité, introduisant son épître par ces mots
4: « Jacques, serviteur de Dieu et du Seigneur Jésus-Christ ».
3: Donnant l'exemple de l'humilité, il était d'autant plus autorisé à exhorter les croyants dans ce sens.
4: « Dieu résiste aux orgueilleux, mais il fait grâce aux humbles. Humiliez-vous devant le Seigneur et il vous élèvera. »
3: Jacques 4, versets 6 et 10. La plupart des épîtres du Nouveau Testament ont été envoyés à des églises formées en majeure partie de chrétiens sortis du paganisme. Mais Jacques adresse son écrit
4: aux 12 tribus qui sont dans la dispersion,
3: c'est-à-dire aux nombreux juifs convertis au christianisme établis dans tout l'Empire romain. On ne sera donc pas surpris de constater qu'il cite des phrases de l'Ancien Testament et mentionne plusieurs personnages bibliques bien connus, Abraham, Isaac, Rab, Job, Élie. Je reviendrai à Élie tout à l'heure. Le langage de Jacques est très imagé. Ainsi, pour sensibiliser ses lecteurs au mal que peut faire la langue et à la nécessité de la contrôler, chapitre 3, il fait successivement appel à plusieurs comparaisons. Le mort qui bride le cheval, le gouvernail qui dirige un navire, le feu qui embrase une grande forêt, les animaux qui sont domptés par l'homme, la source qui jaillit et le figuier qui ne peut produire des olives. Richesse de langage, avons-nous dit, mais aussi grande variété de sujets. En 5 chapitres, Jacques parle de beaucoup d'aspects de la vie chrétienne, insistant sur les implications pratiques d'un christianisme vécu tous les jours et sur les œuvres qui doivent en résulter. Jacques n'est pas un dogmaticien comme Paul, mais ses instructions toutes simples complètent admirablement la théologie de Paul sans jamais la contredire. Et maintenant, parcourons rapidement l'épître elle-même.
4: Mes frères, regardez comme un sujet de joie complète les diverses épreuves auxquelles vous pouvez être exposés.
3: Jacques 1, 2. C'est ainsi qu'il entre en matière. Pour encourager les juifs convertis qui endurent la persécution, il mentionne en premier lieu leurs afflictions, ces afflictions qui peuvent devenir un sujet de joie pour eux, et par lesquels ils apprendront la patience, la foi et l'espérance. Chapitre 1er, versets 2 à 12. Or aujourd'hui, il en est de même. Dieu permet l'épreuve pour l'affermissement de notre foi et pour nous apprendre à regarder à l'ultime récompense.
4: Heureux l'homme qui supporte patiemment la tentation, car après avoir été éprouvé, il recevra la couronne de vie que le Seigneur a promise à ceux qu'il aime.
3: Chapitre 1er, verset 12. Un sujet en appelle un autre. Après avoir évoqué la tentation, Jacques affirme que Dieu n'inspire jamais cette tentation.
4: Que personne, lorsqu'il est tenté, ne dise « C'est Dieu qui me tente ». Car Dieu ne peut être tenté par le mal, et il ne tente lui-même personne. Mais chacun est tenté quand il est attiré et amorcé par sa propre convoitise. Puis la convoitise, lorsqu'elle a conçu, enfante le péché, et le péché étant consommé, produit la mort.
3: Jacques 1, verset 13 à 15. Cependant, Dieu est prêt à nous délivrer du tentateur, et nous pouvons trouver en lui un constant secours, car
4: toute grâce excellente et tout don parfait descendent d'en haut, du Père des Lumières, chez lequel il n'y a ni changement ni ombre de variation.
3: Chapitre 1er, verset 17. Et ces grâces excellentes nous sont communiquées par la parole de Dieu, cette parole qui est un miroir où nous pourrons voir ce que nous sommes par nature.
4: Si quelqu'un écoute la parole et ne la met pas en pratique, il est semblable à un homme qui regarde dans un miroir son visage naturel et qui, après s'être regardé, s'en va et oublie aussitôt comment il était.
3: Chapitre 1er, versets 23 à 24. Peut-être que nous nous sommes regardés plusieurs fois dans un miroir depuis ce matin, mais avons-nous pris le temps de nous regarder dans le miroir de l'Écriture sainte? En lisant la Bible, avons-nous découvert les capacités de ruse de notre cœur naturel et toute la souillure qui le caractérise, afin que remède y soit porté en pleine connaissance de cause? Vous le voyez, l'épître de Jacques nous enseigne des leçons essentiellement pratiques. Je résume. Les épreuves permises par Dieu, chapitre 1er, verset 1 à 15. Les grâces venant de Dieu, verset 16 à 21. Le miroir de la parole de Dieu, versets 22 à 25, et, à la fin du chapitre, la vraie religion devant Dieu, versets 26 à 27. Puis Jacques s'arrête successivement sur l'amour fraternel selon Dieu, chapitre 2, versets 1 à 13, et la foi selon Dieu, cette foi, accompagnée des œuvres, qui fut celle d'Abraham et de tant d'autres, chapitre 2, versets 14 à 26. Il montre ensuite qu'une saine discipline doit s'exercer sur notre langue, chapitre 3, versets 1 à 12, et tout naturellement, il passe du contrôle de la langue à celui des pensées, nous mettant en garde contre les manifestations de la sagesse propre, si différentes de la vraie sagesse qui vient d'en haut, chapitre 3, versets 13 à 18. Au chapitre 4, Jacques nous exhorte à nous séparer du monde, versets 1 à 6, à nous humilier et à nous soumettre à Dieu, versets 7 à 10. À ne pas nous juger les uns les autres, versets 11 à 12, et à rechercher en toutes circonstances la volonté du Seigneur, versets 13 à 17. Au chapitre 5, versets 1 à 6, il dénonce ceux qui ont abusé de leurs richesses et ont frustré les ouvriers de leur salaire. Puis, l'écrivain sacré engage les chrétiens à la patience, chapitre 5, versets 7 à 12, et à la prière, chapitre 5, versets 13 à 18. Il achève sa lettre en exhortant les croyants à ramener les égarés, chapitre 5, versets 19 à 20. Lisez, relisez cette épître de Jacques. Elle vous apportera l'encouragement dont vous avez peut-être besoin aujourd'hui même, ne serait-ce que dans le domaine de la prière. Jacques écrit
4: « La prière agissante du juste est grande efficace. Élie était un homme de la même nature que nous. Il pria avec instance pour qu'il ne pleuve point, et il ne tomba point de pluie sur la terre pendant 3 ans et 6 mois. Puis il pria de nouveau, et le ciel donna de la pluie, et la terre produisit son fruit. »
3: Jacques 5, 16 à 17. Comme au temps d'Élie, Dieu cherche aujourd'hui des hommes et des femmes pour en faire des points d'appui de son œuvre. Dieu a pu compter sur Élie en un temps d'incrédulité et d'abandon de la foi. Élie a prié et Dieu l'a exaucé. Pourtant, Élie avait ses défauts, comme nous avons les nôtres. Il a été un géant de la foi en 1 Roi chapitre 18. Mais cela ne l'a pas empêché d'être découragé au point de demander la mort au chapitre suivant. Hélas, notre vie spirituelle subit aussi des fluctuations, des hauts et des bas. Mais Dieu est toujours prêt à nous relever. En dépit de nos manquements, il nous convie à la prière. Il nous appelle à une vocation de témoin en nos temps d'indifférence et d'apostasie. Dieu fera de grandes choses par notre moyen s'il nous trouve à genoux, priant pour ceux qui nous entourent, les membres de notre famille, nos voisins, nos collègues de travail, et aussi pour nos autorités, nos gouvernements ou nos nations. Car la prière change les choses, les gens et les circonstances. Personne ne connaissait l'évangéliste américain Dwight L. Moody lorsqu'il débarqua en Angleterre en 1867. Mais dans une paroisse de campagne, une dame infirme avait lu l'un de ses sermons. Dès lors, elle avait prié chaque jour pour que Moody vienne prêcher l'évangile dans son village. Cette dame infirme ne pouvait plus se déplacer, mais sa sœur lui racontait tous les événements de la paroisse. C'est ainsi que l'infirme apprit un dimanche que le pasteur avait cédé la parole à un jeune Américain pour qu'il rende son témoignage. « Et quel était son nom ?» demanda l'infirme. « Moody, lui fut-il répondu. « Et il doit encore prendre la parole à l'église ce soir. » Comblée de joie par cette nouvelle, cette dame infirme passa le reste de la journée à intercéder. Elle refusa même de manger car elle voulait disposer d'assez de temps pour apporter à Dieu les habitants de son village, nom par nom, suppliant le Seigneur de toucher leur cœur par la prédication de Moody. Le soir même, le Saint-Esprit agit puissamment dans l'auditoire. Moody dut prêcher tous les soirs de la semaine. Tout le monde parlait de ce jeune évangéliste, et bientôt, les invitations se multiplièrent, venant de toutes les villes du Royaume-Uni. Ce premier séjour de Moody en Grande-Bretagne dura près de 2 ans et ses campagnes rassemblèrent les plus vastes auditoires jamais réunis jusqu'alors pour l'Évangile. Des milliers de personnes reçurent le salut en Jésus-Christ. De nombreuses paroisses furent réveillées et il y eut tant de vies transformées, de vocations engendrées que le passage de Moody a laissé partout des traces durables dont certaines subsistent encore aujourd'hui. Et tout cela avait commencé par la prière persévérante d'une dame infirme. Qu'est-ce que Dieu ne peut pas faire d'un homme, d'une femme, d'un enfant qui prie ?
4: La prière agissante du juste a une grande efficacité.

0: Ceux qui ont le cœur pervers sont en abomination à l'Éternel. Mais ceux dont la voie est intègre lui sont agréables. Certes, le méchant ne restera pas impuni, mais la postérité des justes sera sauvée. Un anneau d'or au nez d'un pourceau, c'est une femme belle et dépourvue de sens. Le désir des justes, c'est seulement le bien. L'attente des méchants, c'est la fureur.
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un happy day pour vous? Est-ce que c'est un jour de joie pour vous ce soir? Est-ce que vous êtes heureux? Est-ce que vous êtes heureuse? Alors si vous êtes heureux, vous allez répéter après moi.

Un homme colère excite des querelles, et un furieux commet beaucoup de péchés. L'orgueil d'un homme l'abaisse, mais celui qui est humble d'esprit obtient la gloire. Celui qui partage avec un voleur est ennemi de son âme. Il entend la malédiction, et il ne déclare rien.

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1: Bonjour Sandrine.
2: Ah, bonjour Hélène.
1: Alors tout d'abord, un immense merci d'avoir répondu favorablement à notre invitation pour aborder un sujet extrêmement douloureux et bien souvent tabou, à savoir la perte d'un enfant. Alors Sandrine, si tu es là pour répondre aux questions de ce podcast, c'est parce que tu sais ce que c'est de perdre un enfant. Tu as en effet été enceinte de jumeaux lors de ta première grossesse. Peux-tu nous expliquer ce qui s'est passé justement ?
2: Donc ma première grossesse, on était mariés depuis pas très longtemps avec mon mari, on était très heureux. Et assez rapidement, j'ai commencé à avoir des pertes de sang. Et donc mon médecin m'a rassurée. Donc j'ai continué la vie normalement. Mais j'ai continué aussi de perdre du sang, pas beaucoup, mais un petit peu tous les jours. Et jusqu'au moment où c'est devenu vraiment beaucoup plus important et où j'ai vraiment senti que j'étais en train de faire une fausse couche. Donc là, j'étais à un mois et demi de grossesse. Et donc quand la sage-femme qui était là-bas aux urgences m'a fait l'échographie, donc elle m'a expliqué, elle m'a dit, en fait, c'est parce que vous aviez des jumeaux. Oui, effectivement, vous avez fait une fausse couche. Et donc, il y en a un des deux qui est parti. Mais par contre, pour celui qui reste, tout va bien, il n'y a pas de souci particulier. Et donc, j'ai fait l'échographie des 3 mois, tout allait bien. Quelques temps après, j'ai commencé à nouveau à avoir des pertes, mais liquides. Arrivé à l'échographie des 5 mois, sur l'écran, on voit rien que l'écran est noir. L'échographe nous explique qu'il n'y a plus de liquide amniotique. Aux urgences, quand je suis reçue, eux, ils me disent en gros, alors ils ne le disent pas comme ça, mais c'est comme ça que je le prends, ils me le disent, rentrez chez vous et faites votre fausse couche, quoi. Bon, j'ai déjà vécu la fausse couche à un mois et demi où effectivement c'était pas simple au niveau moral, mais c'était au niveau physique et puis au niveau du développement de l'enfant, il était bien plus petit, donc ça fait pas le même effet. Là, ça fait depuis un moment que je le sens bouger dans mon ventre et si je dois le perdre, c'est pas une fausse couche, mais un accouchement, même s'il est tout petit, c'est pas du tout la même chose, quoi.
1: Alors, compte tenu de la situation et des potentielles séquelles de ce deuxième bébé, les médecins vous ont proposé de faire une interruption médicale de grossesse. C'est une proposition que vous avez refusée. Peux-tu nous y expliquer pourquoi ?
2: Il nous explique que la grossesse pourrait continuer de se poursuivre, mais qu'en fait, notre bébé, il a toutes les chances d'avoir plusieurs malformations au niveau de son corps. Ils ne peuvent pas savoir à l'avance s'il va réussir à respirer. Malgré le stade de la grossesse qui est déjà à plus de 5 mois, on a la possibilité de faire une interruption médicale de grossesse. Nous, avec mon mari, on est chrétiens tous les deux. Nous, on n'est pas pour que ce soit nous-mêmes qui décidions d'arrêter la vie d'un enfant, quel que soit le stade auquel il se trouve. Et malgré les risques, et aussi parce qu'on pensait que Dieu pouvait faire quelque chose.
1: Mais à 22 semaines de grossesse, c'est-à-dire 5 mois et demi, le travail s'est déclenché spontanément. Tu as donc accouché naturellement par voie basse. Tu as vu naître ton enfant, le petit Ethan. Mais malheureusement, il n'a vécu qu'une petite heure et demie. Comment as-tu vécu cet accouchement ?
2: Alors, je pense qu'on l'a déjà vécu certainement différemment tous les deux. Mon premier réflexe quand j'ai commencé à avoir des contractions, c'est que j'ai eu peur. Et en fait, sur le moment de l'accouchement, moi, avec mon mari, on s'est senti porté par nos proches, porté par aussi les prières. J'ai pris la péridurale, mais bon, voilà, toutes les sensations, les douleurs, je les ai bien senties. Plus toute la partie morale où on sait qu'on va accoucher d'un enfant qui va pas vivre, forcément, c'est pas facile non plus. De malgré tout, d'accoucher d'un enfant vivant, ça m'a aussi aidée, même si, il aurait pu aussi ne pas vivre, parce que à cet âge-là, un accouchement peut être difficile pour le bébé.
1: Alors, Sandrine, tu as donc perdu non pas un, mais deux enfants. Bien sûr, on peut se demander si tout cela aurait pu être évité, si tu avais été prise en charge plus tôt. En as-tu voulu à l'équipe médicale ? As-tu pensé porter plainte ? As-tu été en colère contre Dieu puisque le miracle que tu attendais n'a pas eu lieu ?
2: Par rapport à l'équipe médicale, notamment mon médecin traitant qui m'avait dit « vous inquiétez pas » plusieurs fois, je n'en ai pas voulu parce que moi je sais qu'il n'y a pas de hasard et que ce n'est pas qu'une question de personne. À côté de ça, c'était une bonne médecin traitant, donc... Peut-être que je m'en suis voulu un peu à moi-même de pas m'être rendu compte plus tôt ou me dire qu'est-ce que j'aurais pu faire autrement. Est-ce que j'aurais pu, par exemple, ne pas travailler ou... Et donc, j'ai pas du tout eu l'idée de porter plainte, mon mari non plus. Et par rapport à Dieu, on est passé par plusieurs stades, les stades classiques qu'on connaît du deuil, hein, mais... J'en ai pas voulu à Dieu, même si c'est vrai que je m'attendais à un miracle, parce que je sais que Dieu, il est capable de faire des miracles. Il y avait un verset qui me parlait beaucoup dans la Bible, qui dit dans mon livre, sont écrits tous les jours qui m'était destinée, en parlant d'un enfant qui est dans le ventre de sa maman, que Dieu sait à l'avance, en fait, tous les jours qui lui sont destinés. Pour lui, pour sa vie, c'était qu'il vive 1 heure et demie et puis ensuite qu'il retourne au ciel. Chacun de nous, on ne sait pas en fait combien de temps on va vivre. Hein. Ça fait partie de la vie et c'est plus des questions que j'ai pas compris pourquoi ça s'était passé comme ça.
1: Alors après cela, vous avez dû enterrer votre enfant. Peux-tu nous dire comment vous avez vécu cet enterrement?
2: Alors autant le moment de l'accouchement, c'est vrai que ça a été un moment où vraiment on a senti la paix de Dieu. Tout ce qui a été après, ça a été difficile à gérer. C'est vrai que ça a été un moment compliqué de préparer les obsèques. Et donc là, le fait d'avoir pu faire toutes ces étapes-là, ça a aussi fait partie, je pense, du processus de deuil.
1: Alors aujourd'hui, tu es maman de 3 magnifiques enfants. Comment as-tu appréhendé ta seconde grossesse?
2: Dès le début, je me suis fait suivre par une sage-femme et je me suis tout de suite mis en arrêt aussi de travail pour ne pas prendre de risques. En règle générale, la grossesse s'est bien passée et plutôt de façon sereine, sauf les moments un petit peu qui étaient compliqués, c'était tous les moments date anniversaire, on va dire. Ça a été des moments où j'étais stressée. J'ai accouché pour ma deuxième grossesse 2 ans après notre premier enfant. Donc ça n'a pas été trop rapide, donc j'avais pu faire ce deuil, je pense.
1: Alors Sandrine, aujourd'hui, si tu peux en parler aussi librement, c'est parce que tu as pu faire le deuil. Peux-tu nous dire comment tu as pu te relever et qu'est-ce qui t'a aidé?
2: Je pense que ce qui m'a aidé en premier, c'est ma foi en Dieu. Ce qui m'a soutenue aussi, c'était toutes les personnes qui étaient autour. Et moi, ce qui m'a beaucoup aidé, c'est de pouvoir en parler librement, en fait. J'ai aussi une amie qui m'avait aussi donné un livre qui s'appelait « Pleurer cet enfant que je n'ai jamais eu ». En tout cas, j'ai tendance à vouloir aller voilà, vers la vie et à me dire que toutes les choses difficiles qu'on vit dans la vie, ça peut aussi se transformer en force. C'est plus un sujet tabou. Et finalement, j'ai croisé aussi plein de personnes à qui c'était arrivé. Et je pense que c'est là où c'est plus difficile, c'est quand on le vit tout seul.
1: Pour finir, quel message aimerais-tu laisser aux parents, aux mamans qui passent par le deuil d'un enfant?
2: Peut-être le message que je pourrais laisser, c'est de dire de trouver des personnes à qui parler. Moi, c'est quelque chose qui était important pour moi, c'est que ça ne soit pas un sujet tabou pour nos enfants, que ce ne soit pas quelque chose qu'ils découvrent quand ils ont 15 ans ou on leur explique qu'ils avaient un grand frère. Du coup, on en aura parlé assez naturellement. Et le message que j'aimerais aussi vous dire, c'est voilà, bon courage dans ces moments. Et aussi que Dieu, il peut aussi être un soutien, une consolation dans ces moments. Quand j'en ai parlé avec d'autres mamans qui n'avaient pas cette foi-là, elles me disaient, mais comment vous avez fait pour réussir à continuer de vivre? Vraiment, ça a fait la différence. La foi qu'on a en Dieu, ça a tout changé, quoi.
1: Un immense merci, Sandrine.
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plus que vainqueur. Dans la faiblesse, tu as tenu tes promesses. Et dans le désespoir, tu as été notre seul espoir. Dans la solitude, tu as été notre plénitude. Et même dans le néant, Seigneur, notre Dieu, tu as été pour nous présent.

Observe comment vit l'homme au cœur droit, l'homme au cœur intègre. Tu constateras que l'homme de paix a un avenir.

Ô Éternel, écoute ma prière et sois attentif à mon cri. Ne reste pas sourd à mes pleurs, car je ne suis chez toi qu'un étranger, qu'un hôte temporaire, tout comme mes ancêtres.

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1: Les Actes des Apôtres, chapitre 27. Lorsqu'il fut décidé que nous nous embarquerions pour l'Italie, on remit Paul et quelques autres prisonniers à un centenier de la cohorte Auguste, nommé Julius. Nous montâmes sur un navire d'Adramite qui devait côtoyer l'Asie, et nous partîmes, ayant avec nous Aristarque, macédonien de Thessalonique. Le jour suivant, nous abordâmes à Sidon, et Julius, qui traitait Paul avec bienveillance, lui permit d'aller chez ses amis et de recevoir leurs soins. Parti de là, nous longeâmes l'île de Chypre, parce que les vents étaient contraires. Après avoir traversé la mer qui baigne la Cilicie et la Pamphylie, nous arrivâmes à Myra, en Lycie. Et là, le centenier ayant trouvé un navire d'Alexandrie qui allait en Italie, nous y fit monter. Pendant plusieurs jours, nous naviguâmes lentement, et ce ne fut pas sans difficulté que nous atteignîmes la hauteur de Cnide, où le vent ne nous permit pas d'aborder. Nous passâmes au-dessous de l'île de Crète, du côté de Salmone. Nous la côtoyâmes avec peine, et nous arrivâmes à un lieu nommé Beauport, près duquel était la ville de Lasée. Un temps assez long s'était écoulé et la navigation devenait dangereuse, car l'époque même du jeûne était déjà passée. C'est pourquoi Paul avertit les autres en disant « Ô homme, je vois que la navigation ne se fera pas sans péril et sans beaucoup de dommages, non seulement pour la cargaison et pour le navire, mais encore pour nos personnes. » Le centenier écouta le pilote et le patron du navire plutôt que les paroles de Paul. Et comme le port n'était pas bon pour hiverner, la plupart furent d'avis de le quitter pour tâcher d'atteindre Phénix, port de Crète, qui regarde le sud-ouest et le nord-ouest afin d'y passer l'hiver. Un léger vent du sud vint à souffler et, se croyant maître de leur dessein, ils levèrent l'ancre et côtoyèrent de près l'île de Crète. Mais bientôt un vent impétueux, qu'on appelle Eurachion, se déchaîna sur l'île. Le navire fut entraîné sans pouvoir lutter contre le vent, et nous nous laissâmes aller à la dérive. Nous passâmes au-dessous d'une petite île nommée Clauda, et nous eûmes de la peine à nous rendre maître de la chaloupe. Après l'avoir hissée, on se servit des moyens de secours pour ceindre le navire, et, dans la crainte de tomber sur la Syrte, on abaissa les voiles. C'est ainsi qu'on se laissa emporter par le vent. Comme nous étions violemment battus par la tempête, le lendemain, on jeta la cargaison à la mer, et le troisième jour, nous y lançâmes de nos propres mains les agrès du navire. Le soleil et les étoiles ne parurent pas pendant plusieurs jours, et la tempête était si forte que nous perdîmes enfin toute espérance de nous sauver. On n'avait pas mangé depuis longtemps. Alors Paul, se tenant au milieu d'eux, leur dit « Ô homme, il fallait m'écouter et ne pas partir de Crète afin d'éviter ce péril et ce dommage. Maintenant, je vous exhorte à prendre courage, car aucun de vous ne périra et il n'y aura de perte que celle du navire. Un ange de Dieu à qui j'appartiens et que je sers m'est apparu cette nuit et m'a dit « Paul, ne crains point. Il faut que tu comparaisses devant César et voici, Dieu t'a donné tous ceux qui naviguent avec toi. C'est pourquoi, ô homme, rassurez-vous, car j'ai cette confiance en Dieu qu'il en sera comme il m'a été dit. Mais nous devons échouer sur une île. » La 14e nuit, tandis que nous étions ballottés sur l'Adriatique, les matelots, vers le milieu de la nuit, soupçonnèrent qu'on approchait de quelque terre. Ayant jeté la sonde, ils trouvèrent 20 brasses. Un peu plus loin, ils la jetèrent de nouveau et trouvèrent 15 brasses. Dans la crainte de heurter contre les écueils, ils jetèrent 4 ancres, de la poupe et attendirent le jour avec impatience. Mais, comme les matelots cherchaient à s'échapper du navire et mettaient la chaloupe à la mer sous prétexte de jeter les ancres de la proue, Paul dit aux centeniers et aux soldats « Si ces hommes ne restent pas dans le navire, vous ne pouvez être sauvés. » Alors les soldats coupèrent les cordes de la chaloupe et la laissèrent tomber. Avant que le jour parût, Paul exhorta tout le monde à prendre de la nourriture, disant « C'est aujourd'hui le 14e jour que vous êtes dans l'attente et que vous persistez à vous abstenir de manger. Je vous invite donc à prendre de la nourriture, car cela est nécessaire pour votre salut. Et il ne se perdra pas un cheveu de la tête d'aucun de vous. » Ayant ainsi parlé, il prit du pain et, après avoir rendu grâce à Dieu devant tous, il le rompit et se mit à manger. Et tous, reprenant courage, mangèrent aussi. Nous étions dans le navire 276 personnes en tout. Quand ils eurent mangé suffisamment, ils allégèrent le navire en jetant le blé à la mer. Lorsque le jour fut venu, ils ne reconnurent point la terre. Mais, ayant aperçu un golfe avec une plage, ils résolurent d'y pousser le navire s'ils le pouvaient. Ils délièrent les ancres pour les laisser aller dans la mer et ils relâchèrent en même temps les attaches des gouvernails. Puis ils mirent au vent la voile d'Artimon et se dirigèrent vers le rivage. Mais ils rencontrèrent une langue de terre où ils firent échouer le navire. Et la proue s'étant engagée resta immobile, tandis que la poupe se brisait par la violence des vagues. Les soldats furent d'avis de tuer les prisonniers, de peur que quelqu'un d'eux ne s'échappât à la nage. Mais le centenier, qui voulait sauver Paul, les empêcha d'exécuter ce dessein. Il ordonna à ceux qui savaient nager de se jeter les premiers dans l'eau pour gagner la terre, et aux autres de se mettre sur des planches ou sur des débris du navire, et ainsi tous parvinrent à terre sains et saufs. Les Actes des Apôtres, chapitre 28. Après nous être sauvés, nous reconnûmes que l'île s'appelait Malte. Les barbares nous témoignèrent une bienveillance peu commune. Ils nous recueillirent tous auprès d'un grand feu qu'ils avaient allumé parce que la pluie tombait et qu'il faisait grand froid. Paul, ayant ramassé un tas de broussailles et l'ayant mis au feu, une vipère en sortit par l'effet de la chaleur et s'attacha à sa main. Quand les barbares virent l'animal suspendu à sa main, ils se dirent les uns aux autres « Assurément, cet homme est un meurtrier, puisque la justice n'a pas voulu le laisser vivre après qu'il a été sauvé de la mer. » Paul secoua l'animal dans le feu et ne ressentit aucun mal. Ses gens s'attendaient à le voir enflé ou tomber mort subitement, mais après avoir longtemps attendu, voyant qu'il ne lui arrivait aucun mal, ils changèrent d'avis et dirent que c'était un dieu. Il y avait dans les environs des terres appartenant au principal personnage de l'île, nommé Publius, qui nous reçut et nous logea pendant 3 jours de la manière la plus amicale. Le père de Publius était alors au lit, malade de la fièvre et de la dysenterie. Paul, s'étant rendu vers lui, pria, lui imposa les mains et le guérit. Là-dessus vinrent les autres malades de l'île et ils furent guéris. On nous rendit de grands honneurs et, à notre départ, on nous fournit les choses dont nous avions besoin. Après un séjour de 3 mois, nous nous embarquâmes sur un navire d'Alexandrie qui avait passé l'hiver dans l'île et qui portait pour enseigne les Dioscures. Ayant abordé à Syracuse, nous y restâmes 3 jours. De là, en suivant la côte, nous atteignîmes Reggio et, le vent du midi s'étant levé le lendemain, nous fîmes en 2 jours le trajet jusqu'à Pouzole, où nous trouvâmes des frères qui nous prièrent de passer 7 jours avec eux, et c'est ainsi que nous allâmes à Rome. De Rome, vinrent à notre rencontre, jusqu'au forum d'Appius et aux 3 tavernes, les frères qui avaient entendu parler de nous. Paul, en les voyant, rendit grâce à Dieu et prit courage. Lorsque nous fûmes arrivés à Rome, on permit à Paul de demeurer en son particulier avec un soldat qui le gardait. Au bout de 3 jours, Paul convoqua les principaux des Juifs et, quand ils furent réunis, il leur adressa ces paroles. « Hommes frères, sans avoir rien fait contre le peuple ni contre les coutumes de nos pères, j'ai été mis en prison à Jérusalem et livré de là entre les mains des Romains. » Après m'avoir interrogé, ils voulaient me relâcher parce qu'il n'y avait en moi rien qui méritât la mort. Mais les Juifs s'y opposèrent, et j'ai été forcé d'en appeler à César. n'ayant du reste aucun dessein d'accuser ma nation. Voilà pourquoi j'ai demandé à vous voir et à vous parler, car c'est à cause de l'espérance d'Israël que je porte cette chaîne. » Ils lui répondirent, « Nous n'avons reçu de Judée aucune lettre à ton sujet, et il n'est venu aucun frère qui ait rapporté ou dit du mal de toi. Mais nous voudrions apprendre de toi ce que tu penses, car nous savons que cette secte rencontre partout de l'opposition. » Ils lui fixèrent un jour, et plusieurs vinrent le trouver dans son logis. Paul leur annonça le royaume de Dieu en rendant témoignage et en cherchant par la loi de Moïse et par les prophètes à les persuader de ce qui concerne Jésus. L'entretien dura depuis le matin jusqu'au soir. Les uns furent persuadés par ce qu'ils disaient, et les autres ne crurent point. Comme ils se retiraient en désaccord, Paul n'ajouta que ces mots. « C'est avec raison que le Saint-Esprit, parlant à vos pères par le prophète Ésaïe, a dit « Va vers ce peuple et dis « Vous entendrez de vos oreilles et vous ne comprendrez point. Vous regarderez de vos yeux et vous ne verrez point, car le cœur de ce peuple est devenu insensible. Ils ont endurci leurs oreilles et ils ont fermé leurs yeux, de peur qu'ils ne voient de leurs yeux, qu'ils n'entendent de leurs oreilles, qu'ils ne comprennent de leur cœur, qu'ils ne se convertissent et que je ne les guérisse. » Sachez donc que ce salut de Dieu a été envoyé aux païens et qu'ils l'écouteront. Lorsqu'il eut dit cela, les Juifs s'en allèrent, discutant vivement entre eux. Paul demeura 2 ans entiers dans une maison qu'il avait louée. Il recevait tous ceux qui venaient le voir, prêchant le royaume de Dieu et enseignant ce qui concerne le Seigneur Jésus-Christ, en toute liberté et sans obstacle.

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0: m'appelle Franck. Au cours de mon enfance, je suis passé par tous les stades d'une éducation religieuse. Le baptême, catéchisme, communion, profession de foi. Toutes des choses que j'ai faites honnêtement, mais desquelles le Seigneur était absent. Car ce n'était pas le fruit d'une vraie rencontre avec lui. D'une nature timide et renfermée, j'ai commencé à percevoir le monde de plus en plus négativement. Trop de misère, d'égoïsme, de haine, et bien peu d'amour. J'avais un profond rejet de la société, de ses structures, de sa morale. J'en voulais à ce monde et aux hommes d'en être arrivés là. Je voulais autre chose. Alors j'ai commencé à écrire. Des poèmes d'abord, qui me permettaient de construire une apparente réalité, des illusions. Mais aussi d'extérioriser ce qui me tenaillait. Et puis ça a été la création d'un journal au lycée, un moyen de contestation, mais aussi d'idéalisme, ou plutôt d'utopie. Enfin l'engagement dans une troupe de théâtre, dans le but de porter un message, de faire prendre conscience. Mais quel message? Et prendre conscience de quoi? C'est aussi une vie de groupe que je recherchais. Une vie qui soit simple et profonde. Au bout du compte, quelle déception. On n'avait pas même la paix entre nous. J'ai cherché aussi ailleurs, dans le sport, dans la rigueur de l'athlétisme et même dans le défoulement du motocross. Mais rien n'y a fait. J'ai cherché aussi dans ce que je voulais être l'amour. Quelques mois au bout desquels je me suis rendu compte que je n'étais pas mieux que les autres. Alors, quand en juin 81, je suis parti en vacances, c'est avec un profond sentiment de vide, d'impuissance, même si je venais d'avoir mon bac. C'est alors que je me suis trouvé confronté à des chrétiens. J'étais à la fois surpris et touché de voir des jeunes rassemblés pour parler de Jésus-Christ, le soir sur une plage. Dans une église passe encore, mais dehors, au cœur de la vie et du monde. Au fond de moi, quelque chose me disait que Dieu devait exister. J'avais, depuis longtemps, rompu tout lien avec toute église. Et si quelqu'un n'avait rien à dire sur ma vie, c'était bien Dieu. Alors, en voyant la force de l'amour qu'ils avaient les uns pour les autres, la profondeur de leur engagement, la simplicité de leurs paroles, et la certitude et la joie qui émanaient d'eux, ça a été un grand coup dans les murs de ma solitude. Ce qui me semble aujourd'hui le plus incroyable, alors que j'étais en terrain étranger, c'est que je me sentais chez moi, comme l'impression d'avoir toujours été là, ou plutôt d'être enfin arrivé chez moi après un long voyage. Je crois qu'à ce moment-là, j'étais prêt à entendre la parole de Dieu. Au début, ça n'a pas été facile. Je mettais dans mon cœur beaucoup d'obstacles, le péché, le paradis, l'enfer. Je refusais tout ça. En fait, pour moi, si Dieu existait, je pensais que dans son amour, tout se ressusciterait et serait transformé. Mais peu à peu, les choses se sont éclairées, sont devenues simples. J'ai compris quel fossé me séparait de Dieu et qu'il ne suffisait pas de croire qu'il existe. J'ai compris que si le Christ était passé par les souffrances atroces de la croix, c'était pour que moi, je puisse passer d'une vie morte à une véritable vie. Alors je lui ai demandé pardon pour avoir vécu loin de lui, et je lui ai confié ma vie. Dieu m'a donc permis petit à petit de voir clair sur ma vie, de voir tout le mal qui y régnait et qui me conduisait à ma perte en m'éloignant de Dieu et de son royaume. En acceptant de faire confiance à Jésus-Christ pour qu'il me guide, c'est toute une vie nouvelle que j'ai entamée. Et aujourd'hui, je peux vraiment dire qu'il y a eu un avant et un après. Pour rien au monde, je ne voudrais revenir en arrière. Pour rien au monde, je ne voudrais revivre cette vie faite de superficiel et d'illusions qui, au bout du compte, laisse un goût amer de vide, d'insatisfaction continuelle. Vivre l'Évangile reste sûrement un chemin long et difficile, car il est plus facile de vivre dans le sens du courant du monde que de vivre en suivant la volonté du Seigneur. Mais combien je me sens en paix sur ce chemin, et combien le but en vaut la peine.
1: Mon fils, que ces enseignements ne s'éloignent pas de tes yeux, garde la sagesse et la réflexion. Elles seront la vie de ton âme et l'ornement de ton cou. Alors tu marcheras avec assurance dans ton chemin et ton pied ne heurtera pas. Si tu te couches, tu seras sans crainte, et quand tu seras couché, ton sommeil sera doux.

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4: Et pas ni problème.
5: Ne redoute ni une terreur soudaine, ni une attaque de la part des méchants. Car l'Éternel sera ton assurance, et il préservera ton pied de toute embûche.

Loué soit l'Éternel, car il m'exauce lorsque je le supplie. L'Éternel est ma force, mon bouclier. En lui je me confie. Il vient à mon secours. Aussi, mon cœur bondit de joie. Je veux chanter pour le louer.

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Sois renouvelé et restauré. 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La Bible décrit la femme à la perte de sang qui souffre depuis 12 ans, qui a vu toutes sortes de médecins sans aucun résultat, et qui par un toucher va être guérie. Jésus était suivi par des foules, mais tous ne le suivaient pas pour les mêmes raisons. Certains voulaient s'associer à lui parce qu'il faisait des miracles, d'autres voulaient juste le regarder car ils étaient sceptiques à propos de tout ce qu'ils entendaient, d'autres venaient par curiosité parce qu'ils avaient entendu parler de Jésus. Mais cette femme malade était là pour un besoin bien précis. Elle savait au plus profond de son cœur que si seulement elle touchait Jésus, elle serait guérie. Elle se fraya alors un chemin au milieu de la foule, déterminée à recevoir sa guérison. Et elle toucha le bout du vêtement de Jésus. Aussitôt, il ressent quelque chose. Pourtant, il y avait beaucoup de personnes autour de lui qui le touchaient aussi certainement. Mais ce toucher était particulier. Il était rempli d'espoir, de foi, de détermination et d'attente. Et le résultat est immédiat. La Bible dit qu'au même moment, la perte de sang s'arrêta. Il est dit aussi que Jésus a senti une force sortir de lui. Dans toute l'agitation qui l'environne, il ressent quelque chose de différent. Il dit alors à cette femme, en Luc 8, 48, « Ma fille, ta foi t'a sauvée, va en paix. »

L'exemple de cette femme nous montre comment Jésus considère chacun de nous individuellement, ainsi que chacune de nos situations. Quand cette femme a été guérie, il ne s'est pas dit « Ok, c'est bon, une autre personne a été guérie, pas besoin de s'arrêter, je continue ma route. » Non, il s'est intéressé à elle et a voulu lui parler. Chaque fois que Jésus rencontre une personne sincère, il lui accorde son entière attention. Nous comptons à ses yeux. Tu comptes à ses yeux. Tu n'es pas juste une personne de plus sur sa liste. C'est pour cela que les prières que tu lui adresses en ce moment, avec ce cœur sincère et désespéré de le voir agir, le touchent. Quel que soit ton besoin actuel, une guérison, un besoin financier, une restauration, la consolation, une relation avec lui, continue de chercher celui qui est la solution. Cette femme inconnue a touché Jésus pendant qu'il était très occupé et en route pour guérir la fille de Jaïrus. Pourtant, il s'est arrêté. L'objectif à ce moment était d'aller guérir la petite fille. Mais ce pas de foi a détourné l'attention de Jésus. Oui, qu'est-ce qui a fait la différence? La foi de cette femme. Jésus est prêt à s'arrêter sur ton cas aujourd'hui. Quel que soit l'endroit où tu te trouves, quel que soit ton besoin, sois assuré qu'en le cherchant avec conviction et assurance, il répondra à tes attentes.

innocence entre en jeu, elle change mon histoire. Qui croit ce soir que Jésus est puissant? La Bible déclare que lorsqu'il est venu à Abraham, il lui a dit, je suis le Dieu tout-puissant. Et il est écrit, après il lui a dit, désormais tu ne seras plus Abraham, mais désormais je change ton nom en Abraham. La même chose se répète lorsqu'il vient à Jacob, il lui dit, désormais tu ne seras plus Jacob, mais Israël. Je suis venu dire à quelqu'un qu'à chaque fois que la toute-puissance de Dieu se manifeste, il y a un changement d'identité. Et ce soir, je suis en train de croire par la puissance du nom de Jésus qu'il y a quelque chose de nouveau qui se passe dans ta vie. Ce soir, je suis en train de croire par la puissance du nom de Jésus que Simon se change en Pierre. Ce soir, je crois par la puissance du nom de Jésus que la stérile peut enfanter, que le célibataire peut trouver mariage, que le malade peut déclarer qu'il est guéri, que le pauvre peut dire qu'il est riche, car lorsque le Jésus puissant agit, il y a toujours quelque chose qui change. Oh, Rabba Shande Bebekosi, lève tes deux mains.

Merci, Père, d'avoir fait de moi ton enfant. Merci, Seigneur, de m'avoir aimé. Et merci pour l'esprit d'adoption. Je t'aime.

l'Esprit de Dieu prend possession de ta vie maintenant. Je proclame que l'Esprit de Dieu s'empare de ton âme. Je proclame que l'Esprit de l'Éternel s'empare de ton esprit. Je proclame que l'Esprit de Dieu s'empare de ton être entier et fasse de toi un être nouveau. Oui, vent puissant.